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0: Allez, c'est parti pour une nouvelle journée, 5h. Merci d'avoir choisi Vosges FM. Axel Bauer dans un instant, également Katsai et David Guetta. À 5h, les premières infos dans les Vosges. Arnaud Pichet, bonjour.
1: Bonjour, bonjour à tous. Affaire Nestlé Waters, le délibéré qui concerne les décharges sauvages dans l'Ouest vosgien a été reporté. Il sera rendu le 7 octobre, car il y a des attentes autour des expertises faites sur place qui concernent notamment la pollution. Et puis autre affaire qui concerne Nestlé Waters avec le minéralier Bonneval, qui a intenté il y a quelques jours une action devant le juge administratif pour faire interdire les filtrations utilisées par Nestlé sur ses eaux minérales, notamment dans les Vosges. Un drame. Hier, sur la Nationale 57 entre Nancy et Épinal, un homme a sauté d'un pont devant sa compagne. Ça s'est passé en fin d'après-midi à hauteur de Florémont. On ne connaît pas son état ce matin. Plusieurs gendarmes ont été dépêchés sur les lieux ainsi qu'un technicien en identification criminelle afin de procéder au prélèvement de rigueur. La Nationale a été fermée pendant quelques temps hier. À Gérardmer, une réunion est prévue demain pour parler de la loi Lemeur, la fameuse loi qu'on appelle anti-Airbnb et qui vise à mieux réguler le marché des locations de meublés touristiques. Eh bien, la députée à l'origine de ce texte vient à Gérardmer pour en parler avec les élus gérômois et quelques représentants du tourisme local. C'est prévu demain après-midi. À la Bresse, une séance ciné senior est prévue aujourd'hui avec la projection du film de Marcel Pagnol, La femme du boulanger. C'est à voir à 15h au cinéma grand écran de la Bresse. Dans l'actualité nationale et internationale, procès du financement libyen de la campagne Sarkozy. L'ancien chef de l'État a pris la parole hier une dernière fois pour réaffirmer son innocence. 7 ans de prison ont été requis à son encontre. La décision a été mise en délibéré au 30 novembre prochain. Justice, toujours jusqu'à 6 mois avec sursis requis contre les organisateurs de la manifestation interdite de Sainte-Soline. Rappelez-vous, c'était il y a 3 ans la décision. Là sera rendu le 1er juillet. Au Moyen-Orient, l'Iran juge peu probable la reprise des hostilités avec les États-Unis malgré les récentes frappes américaines. De son côté, Donald Trump a dit qu'il n'était pas satisfait des propositions iraniennes en vue d'un accord mettant fin à la guerre. Dans sa déclaration, il s'est aussi trompé 2 fois de pays, Trump en menaçant de pulvériser Oman, pays pourtant allié des Américains. Allez, on termine avec la météo dans les Vosges. On garde le soleil et la chaleur. Aujourd'hui, une 15aine de degrés relevés ce matin. On aura droit au meilleur de la journée à 28 à Gérardmer, la Bresse, 29 à Remiremont et Bruyères et 30 degrés sur Épinal et Neufchâteau.
0: Merci Arnaud, à tout à l'heure, 5h30. Allez, c'est parti, comme promis, Axel Bauer nous rejoint. Je vois également Jean-Louis Aubert et David Guetta tout de suite sur Vosges FM. Oui, bon,

0: Vous venez d'ouvrir les yeux, merci d'avoir choisi Vosges FM. Axel Bauer pour vous accompagner à quasiment 5h11.
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0: Une bonne fête également au jardin, célébré ce jeudi. C'est aujourd'hui l'anniversaire de ma chouchoute, Kylie Minogue. Kylie Minogue fête ses 58 ans, l'anniversaire également de l'actrice Isabelle Carré, 55 ans, l'acteur Romain Duris, 52 ans, et l'ex-Miss France et ancienne directrice également du comité Miss France, Sylvie Tellier, elle fête ses 48 ans. Bon anniversaire également à vous qui êtes née un 28 mai. On continue ce petit déjeuner, Jean-Louis Aubert comme promis, Robin Sick avant 5h30 et 4 Saïs sur Vosges FM.

0: Donc effectivement, on peut se poser la question, est-ce que c'est une illusion quand on voit le montant du prix de l'essence aujourd'hui? 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
1: Arrive très vite le moment où je n'ai pas les moyens de payer le cours Florent. 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
0: Ouais. Vous cherchez un comédien, ancien Robin des Bois. Il a joué également dans Les Tuches, évidemment. Il joue également dans la série Polar Park, diffusée en ce moment sur Arte. Qui est cet acteur? Dites-le nous maintenant en répondant à la story sur la page Facebook de VosGFM ou alors en nous appelant 03 29 39 49 49. Allez, vous jouez pendant ce temps-là, vous écoutez Juliette Armanet. Ah, également, et Angèle nous rejoint sur VosGFM.
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0: Envie de danser comme ça de bon matin. Robin Sieg, Blurred Lines sur Vosges FM à 5h30. C'est le moment de retrouver Arnaud Pichet, le journal des Vosges. Bonjour Arnaud.
1: Bonjour, bonjour à tous. Un incendie dans le tunnel Maurice Lemaire hier après-midi. Et ça n'était pas un exercice. Cette fois, le feu s'est déclaré dans la remorque d'un poids lourd transportant des déchets informatiques, ce qui a généré pas mal de fumée dans le tunnel. 3 personnes ont pu se réfugier dans les rameaux du tunnel. Ils ont ensuite été pris en charge par des ambulances. Les sapeurs-pompiers ont géré l'incendie. Côté alsacien et côté vosgien, ça n'a pas fait de blessés, mais ça a généré pas mal de bouchons. Des bouchons de plusieurs kilomètres. À Grand-Jaumont-Zé, un employé communal a été blessé hier matin alors qu'il faisait des travaux de voirie. Son véhicule aurait eu un problème de frein à main. Il a reculé pour percuter un arbre. L'homme a été éjecté de la benne et donc s'est blessé. Les secours soupçonnaient plusieurs fractures et l'ont donc conduit à l'hôpital. Affaire Grégory, la grand-tante Jacqueline Jacob a demandé hier l'annulation de sa mise en examen qui date d'octobre pour association de malfaiteurs. Le tribunal se prononcera sur cette demande le 15 juillet. En attendant, l'enquête continue et les résultats d'une contre-enquête de stylométrie sont encore attendues. Jacqueline Jacob a été mise en examen en octobre dernier. Elle avait déjà été mise en examen une première fois en 2017 pour enlèvement et séquestration. Mais les poursuites avaient été annulées un an plus tard pour vice de forme. 2500 jours, ça correspond en moyenne à la durée totale des règles au cours de la vie d'une femme. Ça veut dire à peu près 23 500 euros de dépenses. Alors pour réduire ses coûts, il est possible d'opter pour des protections hygiéniques réutilisables. Manon Lambert, responsable de projet chez Evodia, nous présente en détail leurs avantages à l'occasion de la journée mondiale de l'hygiène menstruelle. Écoutez.
2: On va dire qu'il y a 3 grands avantages. Financiers déjà, alors certes, à l'achat c'est plus cher, mais c'est très vite rentabilisé. Ensuite, plus respectueux de l'environnement aussi, forcément, hein. Ça permet d'éviter des déchets. Et enfin, pour la santé, c'est vrai qu'actuellement, les serviettes hygiéniques, les tampons, etc., contiennent souvent des composants tels que l'engrais, des pesticides, du chlore et d'autres choses très nocives pour la santé. Donc, tant qu'à faire, autant utiliser des choses bonnes pour la santé.
1: En 2023, Evodia a créé les Vertuoses. C'est un programme de sensibilisation à la santé et à la précarité menstruelle proposant des ateliers tout au long de l'année. Vous avez toutes les infos sur le site internet d'Evodia. En sport, une nouvelle maison du football va sortir de terre dans les Vosges. Le bâtiment actuel à Épinal ne répond plus aux normes d'accessibilité. Un nouvel équipement situé aux abords du stade de la Colombière permettra d'accueillir le district des Vosges et le comité départemental olympique. La première pierre sera officiellement posée ce samedi et l'ouverture de cette maison du football est prévue pour la fin de l'année 2026.
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1: On garde le soleil et la chaleur sur les Vosges. Aujourd'hui, on a relevé une quinzaine de degrés, mais ça monte déjà. On aura droit au meilleur de la journée à 28 à La Bresse et Gérardmer, 29 sur Bruyères et Hermiremont et 30 degrés sur Épinal et Vittel. Pour demain et samedi, on va garder à peu près le même type de temps. Peut-être quelques cumulus de beau temps qui seront ici et là. C'est dimanche qu'un changement est prévu dans les Vosges avec quelques orages qui feront baisser un peu le thermomètre. Mais très vite, le soleil reprendra le dessus avec des valeurs autour de 25 degrés prévues.
0: Merci Arnaud, à tout à l'heure, 6h.
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0: C'est comme ça tous les matins avant de retrouver Justine et Christophe tout à l'heure dès 7h pour vous accompagner sur votre lieu de travail. Justine et Christophe également qui vont tenter de vous faire gagner 500 euros à dépenser dans les Vosges. Alors pour tenter votre chance au décalo quiz, vous envoyez votre message sur WhatsApp au 07 82 99 82 99. On continue cette matinée. Allez, avant 6h, de Connells, également AA et Angèle tout de suite sur Vosges FM. Angèle et Justice et What You Want sur Vosges FM.

0: Les classiques de la pop, évidemment, de bon matin, ils sont ici sur Vosges FM avec AA à quasiment 6h20. Allez, c'est le moment de jouer avec Moffret Academy, votre centre de formation, transport et logistique à Éloi. 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Il y en a une tous les jours à gagner, les qualifications maintenant pour la finale en reconnaissant cet acteur.
1: Arrive très vite le moment où je n'ai pas les moyens de payer le cours Florent. 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Ouais.
0: Alors, vous cherchez cet acteur qui joue évidemment Jeff Tuch. Allez, dites-nous qui c'est maintenant en répondant à la story sur la page Facebook de Vosges FM ou en nous appelant au 03 29 39 49 49. Vous avez 5 minutes, hein, à peine. Résultat après l'horoscope. Avant 6h, vous écouterez le Connells, Calogero et Taylor Swift sur Vosges FM.
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0: 5h51, vous venez d'ouvrir les yeux. Merci d'avoir choisi vos GFM pour ce jeudi. Voici l'horoscope, les béliers. On ne pourra pas se passer de vous aujourd'hui. Les taureaux, inventifs et débordants d'imagination, vous allez être très efficaces. Gémeaux, vous aimeriez être comme les autres avec des défauts. Oh, vous en avez, des défauts, rassurez-vous. Les cancers, un pépin, et voilà que vous remettez tout en question. Lion, vous avez des goûts de luxe, mais votre banquier va vous rappeler à l'ordre. Vierge, n'hésitez pas à facturer l'air qu'on vous pompe, vous serez bientôt riche. Les balances, vous êtes trop sensibles, ce n'est pas le moment de regarder Bambi. Scorpion, gardez votre sang-froid, évitez de vous emporter. Les sagittaires, vous aurez un peu de mal à faire le vide dans votre tête. Les capricornes, vous ne serez pas d'humeur à plaisanter. Les verseaux, vous allez faire vos preuves au bureau, on ne doutera plus de vous. Et puis les poissons, vous avez une envie folle de ne rien faire, alors bon courage les poissons. Revenons sur notre lefto.
1: Arrive très vite le moment où je n'ai pas les moyens de payer le cours Florent. Et donc, j'étais gardien du cours Florent. J'ouvrais, je fermais le matin, c'est concierge.
0: Oui, Sébastien Axonrue, vous avez reconnu Jean-Paul Rouve. Bravo Sébastien, qualifié pour gagner cette fameuse carte carburant de 80 euros offerte par Moffret Academy, votre centre de formation transport et logistique à Éloi, qui fait ses portes ouvertes d'ailleurs samedi, la semaine prochaine, samedi 6 juin, entre 10h et 17h. Nous, vous allez pouvoir également vous qualifier pour tenter de gagner cette fameuse carte carburant dans quelques minutes. En attendant, à 6h, c'est l'info. Et juste avant, c'est Calogero. Et Taylor Swift, bonne journée avec la radio qui vous

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1: 6h, bon réveil, c'est jeudi et c'est Vosges FM que vous avez choisi avec U2 dans un instant, Bruno Mars aussi et Vianney. Et avec Arnaud Pichet pour l'info dans les Vosges. Bonjour Arnaud.
2: Bonjour, bonjour à tous. Un drame hier sur la Nationale 57 entre Nancy et Épinal. Un homme a sauté d'un pont devant sa compagne à hauteur de Floraimont. On ne connaît pas son état ce matin. Plusieurs gendarmes ont été dépêchés sur les lieux ainsi qu'un technicien en identification criminelle afin de procéder au prélèvement de rigueur. La Nationale a été fermée pendant quelques temps hier en fin de journée. Affaire Nestlé Waters, le délibéré qui concerne les décharges sauvages dans l'Ouest Vosgien a été reporté. Il sera rendu le 7 octobre car il y a des attentes encore autour des expertises faites sur place sur la pollution. Et puis autre affaire, le minéralier Bonneval a intenté maintenant une action en justice pour faire interdire les filtrations utilisées par Nestlé Waters sur ses eaux minérales. Ça concerne notamment les Vosges. À Gérardmer, une réunion est prévue demain pour parler de la loi Lemeur, la fameuse loi qu'on appelle anti-Airbnb et qui vise à mieux réguler le marché des locations de meublés touristiques. Eh bien, la députée Lemeur, à l'origine de ce texte, vient à Gérardmer pour en parler avec les élus gérômois et quelques représentants du tourisme. C'est prévu demain après-midi. En sport, en canoë-kayak, la base Naturo d'Épinal accueille l'équipe de France en ce moment pour un stage de préparation au championnat d'Europe qui aura lieu début août justement à Épinal. Citons deux spinaliennes qui participent au stage cette semaine, Lily Ulmer et Ilona Martin-Lemley. Vous pouvez les voir s'entraîner encore aujourd'hui et demain sur la base Naturo à Épinal. Dans l'actualité nationale et internationale, procès du financement libyen de la campagne de Sarkozy. L'ancien chef de l'État a pris la parole une dernière fois hier pour réaffirmer son innocence. 7 ans de prison ont été requis à son encontre. La décision a été mise en délibéré au 30 novembre prochain. Chaleur en France, 17 départements dont Paris et la Petite Couronne sont concernés aujourd'hui par la vigilance orange à la canicule, alors que des pointes à 38 voire 39 degrés sont redoutées sur certains secteurs. Un mot de défense, la Norvège a décidé de se joindre à la dissuasion nucléaire avancée proposée par la France à ses alliés européens. Les deux pays ont aussi signé un accord de défense avec une clause de défense mutuelle en cas d'agression. Allez, on passe à la météo dans les Vosges. On garde le soleil et la chaleur aujourd'hui sur notre département. Une quinzaine de degrés relevés ce matin, mais ça monte vite. On aura cet après-midi 28 à Gérardmer et La Bresse, 29 à Remiremont et Bruyères et 30 degrés sur Épinal et Neuchâteau.
1: Merci Arnaud, à tout à l'heure, 6h30 pour le journal des Vosges. Mathéo, ravi de vous accompagner pendant le petit-déj. Avec U2, avec également Trio et Vianney, tout de suite sur la radio qui vous passe le moins de pub.
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0: Il n'y a rien de tel pour démarrer la journée que le meilleur titre de YouTube, le plus beau en tout cas, With or Without You, sur Vosges FM à 6h11.
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0: Une bonne fête également au Jardin, célébré ce jeudi. C'est aujourd'hui aussi l'anniversaire.

et l'ex Miss France et ancienne directrice du comité Miss France, Sylvie Tellier, fête ses 48 ans. Bon anniversaire également à vous, qui êtes né un 28 mai. Trio pour vous accompagner cette matinée sur la route. Également Shakira, et voici tout de suite.

0: l'animal. 6h18, merci d'avoir choisi vos GFM pour démarrer votre journée. 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
1: Pourquoi mon cœur est bas si fort à Cannes? Parce qu'à Cannes, tout bat plus fort. Tout est plus grand, tout est plus gros, tout est plus beau, tout est. Voilà, donc. Et parce que c'est une petite bulle, heureusement.
0: Vous cherchez un comédien et humoriste. Il a également réalisé un petit truc en plus. Et alors, il parlait du Festival de Cannes. Il y est allé l'autre jour et il a débarqué en jupe la semaine dernière. Ça a beaucoup fait parler, d'ailleurs. Qui est-il? Dites-le nous maintenant en répondant à la story sur la page Facebook de Vosges FM. Vous pouvez nous appeler également, standard ouvert, 03 29 39 49 49. Shakira, pour vous accompagner dans la douche, dans votre voiture. Tom Jones également et Tame Impala, c'est sur Vosges FM.
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0: Et voilà de quoi vous donner le sourire comme ça de bon matin. Tom Jones sur Vosges FM. 6h quasiment et demi, c'est le moment de retrouver Arnaud Pichet pour le journal des Vosges. Bonjour Arnaud.
1: Bonjour, bonjour à tous. On commence avec cet incendie dans le tunnel Maurice-Lemaire hier après-midi et ça n'était pas un exercice. Le feu s'est déclaré dans la remorque d'un poids lourd transportant des déchets informatiques, ce qui a généré pas mal de fumée dans le tunnel. Trois personnes ont pu se réfugier dans les rameaux du tunnel. Ils ont été pris en charge ensuite par des ambulances. Les sapeurs-pompiers ont géré l'incendie. Cet incident n'a pas fait de blessés mais a généré pas mal de bouchons. Le temps que le tunnel soit fermé plusieurs kilomètres, que ce soit côté alsacien ou côté vosgien. À Grand-Jaumont-Zé, un employé communal a été blessé hier matin alors qu'il faisait des travaux de voirie. Son véhicule a eu un problème de frein à main, a priori. Véhicule qui a reculé, qui a percuté un arbre. L'homme a été éjecté de la benne. Il est donc blessé. Les secours soupçonnaient plusieurs fractures et l'ont donc conduit à l'hôpital. Connaissez-vous les Vertuoses? Il s'agit d'un programme de sensibilisation à la santé et à la précarité menstruelle créé par Evodia à l'occasion de la Journée mondiale de l'hygiène menstruelle. Il est essentiel d'aborder un sujet qui concerne les femmes pendant à peu près 2500 jours au cours de leur vie. Manon Lambert, responsable de projet chez Evodia, nous en explique davantage. Écoutez.
2: C'est important d'en parler car aujourd'hui en France, une femme menstruée sur trois est confrontée à la précarité menstruelle et notamment les plus jeunes. Donc ça va de la difficulté financière à la situation précaire, manque d'informations, tabous, etc. Et c'est vraiment très important donc pour la santé, pour la femme, etc. Et c'est important évidemment pour Evodia aussi, puisque la majorité de ces personnes menstruées utilisent des serviettes et des tampons jetables qui représentent plusieurs centaines de tonnes de déchets incinérés chaque année dans les Vosges. Donc c'est vraiment des déchets qu'on peut facilement éviter.
1: Les Vertuoses organisent ce soir à Neuchâteau un événement en complément des ateliers. Les Vertuoses font campagne. Au programme, la projection d'un documentaire des temps d'échange et de la sophrologie. Ça se passe au cinéma Néopolis à Neuchâteau. À Gérardmer, tiens, la ville a lancé une aire de covoiturage avec une petite dizaine de places consacrées. Derrière l'office de tourisme, la commune envisage un système de macarons pour identifier les véhicules concernés. L'objectif est de développer le covoiturage pour les gens qui viennent travailler à Gérardmer, mais aussi pour les Gérômois qui vont par exemple à Épinal, Remiremont ou Saint-Dié. Une idée de sortie à Vannier avec une projection demain soir. Le film Ici commence notre monde, réalisé par Florian Jandel avec le plateau Ivre. Un film qui sillonne le territoire de la Comcom des Hauts-de-Vosges aborde une deux chevaux à la rencontre de celles et ceux qui le font vivre. À voir demain soir 18h30 au Champ de l'eau à Vannier.
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1: Il va encore faire chaud aujourd'hui sur les Vosges. On a déjà relevé une quinzaine de degrés là ce matin. C'est soleil, chaleur, quelques cumulus de beau temps et au meilleur de la journée, on prévoit 28 à Gérardmer, la Bresse 29 sur Remiremont, Saint-Amé et Bruyères et 30 degrés sur Épinal, Vittel et Neuchâtel. Demain, on va garder à peu près le même type de temps. Toujours quelques cumulus de beau temps et un temps chaud. C'est dimanche qu'un changement est prévu dans les Vosges avec quelques orages, avec un thermomètre qui va perdre 5 ou 6 degrés dimanche dans la journée.
0: Merci Arnaud, retour de l'info tout à l'heure à 7h.
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0: À 7h également, retour de Justine et Christophe et notamment les news de Justine. Tenez, par exemple, hier matin, Justine vous parlait de cette journée Action Code de la Route qui est organisée à Vincé ce samedi. L'occasion pour Justine de vous faire des questions Code de la Route. Alors justement, puisqu'on parle de route, eh bien vous allez jouer avec Moffret Academy dans un instant. Oui, carte carburant à gagner en ce moment sur Vosges FM. Carte carburant tous les jours. Elles valent 80 euros et vous allez pouvoir vous qualifier là dans quelques minutes. Vous écoutez, avant de retrouver Justine et Christophe, Barry White. Joue également Stromae pour vous accompagner.

0: sur Vosges FM. Allez, dernière minute maintenant pour jouer avec Mofré Academy, du moins dernière minute pour tenter de reconnaître ce lefto.
1: Pourquoi mon cœur il bat si fort à Cannes? 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
0: C'est un humoriste, comédien, il a réalisé également un petit truc en plus. Vous l'avez, eh bien, vous pouvez vous qualifier pour gagner votre carte carburant d'une valeur de 80 euros. 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Allez, pour jouer avec nous, ça se passe maintenant. 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Allez, vous avez 5 minutes. Avant 7h, vous écouterez Stromae, Ace of Base et Alex Warren sur Vosges FM.
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0: Merci d'être chaque jour toujours plus nombreuses et nombreux à nous écouter de bon matin à quasiment 7h10. Voici l'horoscope de ce jeudi. Les béliers, on ne va pas pouvoir se passer de vous aujourd'hui. Les taureaux, inventifs et débordants d'imagination, vous allez être très efficaces. Les gémeaux, vous aimeriez être comme les autres en fait, avec des défauts. Rassurez-vous, vous en avez aussi. Les cancers, un pépin, et voilà que vous remettez tout en question. Les lions, vous avez des goûts de luxe, mais votre banquier va vous rappeler à l'ordre. Les vierges, n'hésitez pas à facturer l'air qu'on vous pompe, vous serez bientôt riche. Les balances, vous êtes trop sensibles, ce n'est pas le moment de regarder Bambi. Scorpion, gardez votre sang-froid et évitez de vous emporter. Les sagittaires, vous allez avoir un peu de mal à faire le vide dans votre tête. Capricorne, vous ne serez pas d'humeur à plaisanter. Les Verseaux, vous allez faire vos preuves au bureau et on ne doutera plus de vous. Et puis les Poissons, eh bien vous avez une envie folle de ne rien faire, alors bon courage. Allez, revenons sur notre lefto.
1: 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Voilà, donc... Et parce que c'est une petite bulle, heureusement.
0: Marion, près d'Épinal à Golbey, oui, vous avez reconnu Artus. Marion, vous êtes qualifié pour gagner cette fameuse carte carburant. 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Vous jouez tout au long de la journée, d'ailleurs, en écoutant Vosges FM et également sur nos réseaux sociaux. 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Et là, vous allez pouvoir jouer également avec Justine et Christophe qui arrivent à 7h. À 7h également, l'info. Et juste avant, c'est Camila Cabello, Bébé Brune et Alex Warren sur la radio qui vous passe.

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1: C'est Vosges FM, il est 7h. Bonjour Justine.
2: Bonjour Christophe, bonjour à tous.
1: Adam Lambert, c'est la suite. Miles Smith également, ou encore Harry Styles, dans toutes les Vosges. Jeudi 28 mai 2026, c'est l'heure des infos.
2: L'actu avec Arnaud Pichet. Bonjour Arnaud.
3: Bonjour, bonjour à tous. Affaire Nestlé Waters, le délibéré qui concerne les décharges sauvages dans l'Ouest vosgien a été reporté. Il sera rendu le 7 octobre, car il y a des attentes autour des expertises faites sur place qui concernent notamment la pollution. Et puis autre affaire qui concerne Nestlé Waters avec le minéralier Bonneval, qui a intenté il y a quelques jours une action devant le juge administratif pour faire interdire les filtrations utilisées par Nestlé sur ses eaux minérales, notamment dans les Vosges. Un drame hier sur la Nationale 57 entre Nancy et Épinal, un homme a sauté d'un pont devant sa compagne. Ça s'est passé en fin d'après-midi à hauteur de Florémont. On ne connaît pas son état ce matin. Plusieurs gendarmes ont été dépêchés sur les lieux ainsi qu'un technicien en identification criminelle afin de procéder au prélèvement de rigueur. La Nationale a été fermée pendant quelques temps hier. À Gérardmer, une réunion est prévue demain pour parler de la loi Lemeur, la fameuse loi qu'on appelle anti-Airbnb et qui vise à mieux réguler le marché des locations de meublés touristiques. Eh bien, la députée à l'origine de ce texte vient à Gérardmer pour en parler avec les élus gérômois et quelques représentants du tourisme local. C'est prévu demain après-midi. À la Bresse, une séance ciné senior est prévue aujourd'hui avec la projection du film de Marcel Pagnol, La femme du boulanger. C'est à voir à 15h au cinéma grand écran de la Bresse. Dans l'actualité nationale et internationale, procès du financement libyen de la campagne Sarkozy. L'ancien chef de l'État a pris la parole hier une dernière fois pour réaffirmer son innocence. 7 ans de prison ont été requis à son encontre. La décision a été mise en délibéré au 30 novembre prochain. Justice, toujours jusqu'à 6 mois avec sursis requis contre les organisateurs de la manifestation interdite de Sainte-Soline. Rappelez-vous, c'était il y a 3 ans la décision. Là sera rendu le 1er juillet. Au Moyen-Orient, l'Iran juge peu probable la reprise des hostilités avec les États-Unis malgré les récentes frappes américaines. De son côté, Donald Trump a dit qu'il n'était pas satisfait des propositions iraniennes en vue d'un accord mettant fin à la guerre. Dans sa déclaration, il s'est aussi trompé 2 fois de pays, Trump en menaçant de pulvériser Oman, pays pourtant allié des Américains. Allez, on termine avec la météo dans les Vosges. On garde le soleil et la chaleur. Aujourd'hui, une 15 degrés relevés ce matin. On aura droit au meilleur de la journée à 28 à Gérardmer, la Bresse, 29 à Remiremont et Bruyères et 30 degrés sur Épinal et Neuchâtel.
1: Merci beaucoup, à tout à l'heure avec d'autres infos Arnaud Pichet.
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1: Dans 10 minutes, on va encore parler d'une manifestation dans les Vosges parce que c'est comme ça tous les matins. On se réveille en parlant de ce qui se passe à côté de chez vous. On sera à Gérardmer tout à l'heure.
2: Pour le festival Face au Lac.
1: On vous donne le programme complet tout à l'heure dans 10 petites minutes. Et puis la pépite, ce titre qui vous met de bonne humeur. On commence l'émission avec ça tout à l'heure. Inner Circle. Ah, ça va chanter. Bah oui, on sera reggae ce matin. On écoute Inner Circle dans quelques minutes. Tout le monde est en pleine forme. Ça va, Justine?
2: Oui, au top.
1: Oh, on va gagner tout à l'heure et vous offrir peut-être 500 euros avec le Décalo Quiz. Restez là, voici

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0: Nous sommes aujourd'hui, on l'a dit, le jeudi 28 mai 2026. Vous êtes sur Vosges FM, tout va bien. On a des fêtes à souhaiter, les Germains aujourd'hui. Bonne fête à vous. Sophie Tellier, Miss France 2002, fête aujourd'hui ses 48 ans. Romain Duris également fête ses 52 ans. Et attention, Kylie Minogue. Aïe, aïe, aïe. J'adore Kylie Minogue.
2: Elle a 58 ans aujourd'hui, Kylie Minogue. Et au début des années 2000, quand elle est revenue avec ce titre, le clip avec son micro-short doré ultra court a provoqué une véritable tempête médiatique. Et c'est ses fesses qui sont rentrées au musée Tussauds de Londres. Juste ses fesses. Et elle les a même assurées à 5 millions de dollars.
0: Épouse-moi, Kylie. On fait des enfants. Enfin, là, avec 58 ans, non, on ne fera plus d'enfants. Mais on fait. Voilà, on adoptera. Je vais te rendre heureuse. On va tout faire. Bon, en parlant d'être heureuse, toi, tu es quelqu'un d'heureuse.
2: Oui.
0: D'autant que samedi, tu seras en direct de Bruyères.
2: Oui.
0: Et là, c'est la fête. On en parlera dans deux minutes. Après la pépite d'aujourd'hui, Einer Circle, Lala Song, maintenant sur Vosges FM.

0: dans quelques minutes Adam Lambert. On écoutera Miles Smith également. Mais là, eh ben, on s'intéresse à une manifestation qui se passe près de chez vous. Ça va se passer ce week-end.
1: C'est le festival Face au Lac à Gérardmer. C'est ce week-end, c'est organisé par le casino Joie de Gérardmer et la ville de Gérardmer. Il y aura plein d'animations, des concerts, mais pas que.
0: Ouais.
1: Vous aurez des animations familiales aussi, du maquillage, des ateliers pour les petits, pour les grands. Et côté concert, il y a de tout, il y en a pour tout le monde. Il y a de la country, de la pop, de la variété française. Il y a même des tributes aussi, par exemple au Red Hot Chili Peppers.
0: Très bien ça.
1: Il y en a pour tous les goûts et vous pourrez vibrer sur les quais et participer à tout ça en famille.
0: Exactement. Et du coup, on a quoi? Un blind test pour tester un peu tout ça?
1: Un blind test de plusieurs musiques, c'est les intros en fait.
0: D'accord.
1: Vous devinez simplement les intros de ces chansons.
0: C'est dans le style de ce qui sera joué à Face au Lac, c'est
1: un peu ça. Il y a de tout.
0: Il y a de tout, il y a de tout. Écoutons bien, blind test ce matin, premier morceau à reconnaître. C'est bon, je l'ai.
2: Let's go girls.
1: Yeah.
0: Je l'ai. Je l'ai. C'est bon, je le dis maintenant.
2: Come on.
1: Allez.
0: Je laisse encore un peu de temps. Je dis à Shania Twain.
1: Pour le côté un peu country.
0: Ah oui, il y aura un peu de country à Face au Lac.
1: Un peu.
0: Très bien, très bien. Attention, deuxième morceau, écoutez bien. Je l'ai.
1: C'est
0: il y aura ça aussi, il y aura ça aussi.
1: Oui.
0: C'est facile, ça dépend pour qui. Tout le monde connaît pas Radiohead avec Creep. Attention, troisième morceau. Un style musical que vous retrouverez sur le festival Face au Lac à Gérardmer. Bien sûr, Barbra Streisand.
1: Mais il est trop fort.
0: Comment s'appelait le groupe déjà? Tuxos, non, c'est pas ça?
1: C'est ça.
0: Ah. Bonne réponse. Merci, un petit dernier, on a le temps. Allez,
1: allez,
0: on a le temps, écoutez bien, quatrième morceau. Oh là là. Rien à voir avec Face au Lac, rassure-moi.
1: Rien à voir,
0: ah oui.
1: Vraiment.
0: On va arrêter, parce que j'ai pas envie de les entendre ceux-là. Les ozones, là, les mecs, c'est la pollution d'ozone, quoi. Voilà, Miles Smith, tiens, allez, le nouveau, c'est maintenant, et c'est sur vos GFM.

0: 7h16, vous êtes sur Vosges FM et attention, événement les amis, samedi, elle sera là, en chair et en os, avec
1: oui.
0: vous.
1: Oui.
0: Pour une émission spéciale.
1: C'est vrai.
0: J'ai nommé Justine pour lui apporter tous ses cadeaux d'anniversaire.
1: Non, j'ai pas besoin de cadeaux.
0: Mais une émission spéciale. Ça va se passer du côté du magasin Leclerc, les Calunes à Bruyère. On va fêter les alliances locales. C'est quoi les alliances locales?
1: Alors, les alliances locales, c'est des alliances entre le magasin Leclerc, parce que depuis 15 ans, le magasin Leclerc de Bruyère, il s'associe à des producteurs locaux pour proposer des produits du terroir dans le magasin.
0: Exactement.
1: Donc, ils font venir justement ces producteurs pour en parler. Il y a une petite ferme, des dégustations, des animations et vous avez même des caddies de course à gagner.
0: Il y a une journée donc entière consacrée aux alliances locales et aux producteurs locaux. Ça va se passer samedi qui vient, toute la journée, dans votre magasin Leclerc, les Calunes à Bruyère. Et Justine sera en direct entre 9h et midi.
1: Oui.
0: Je ne serai malheureusement pas là pour cause de...
1: Vous voyez.
0: Mais je serai avec vous par le cœur et la pensée. Depuis Budapest, je serai avec vous. Vous inquiétez pas, il n'y a pas de souci. Là, avec grand plaisir.
1: Il me laisse.
0: Je penserai à toi, évidemment, chaleureusement.
1: J'en suis sûr.
0: Rendez-vous donc samedi. Samedi matin pour voir Justine donc du côté du magasin Leclerc. Dans quelques minutes, Adam Lambert. Imagine Dragons également. Et puis le décalo quiz qui arrive.
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0: Adam Lambert, il est 7h24, vous êtes sur Vosges FM, tout va bien.
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0: Et en ce 28 mai, aujourd'hui, on va jouer avec Florine. Bonjour Florine.
2: Bonjour Christophe, bonjour Justine.
3: Bonjour
0: Florine, vous êtes au Val d'Ajol. Est-ce que vous avez mis un petit haut-parleur ou est-ce que vous êtes téléphone à la main?
2: Non, téléphone à la main.
0: Ah d'accord, ok, parce qu'on vous entendait pas très bien, on vous entend beaucoup mieux là. Ça va bien, en pleine forme Florine aujourd'hui?
2: Oui, ça va et vous?
0: Ouais, très bien. Déjà au travail, pas au travail, ça y va?
2: Non, pas encore, dans une heure.
0: Eh bien, si jamais on gagnait 500 euros, ça serait quand même plutôt sympa. 500 euros à dépenser dans les Vosges, si vous les gagnez, vous en faites quoi là tout de suite sur un coup de tête?
2: Je m'achèterai un salon de jardin.
0: Eh ben, ça, c'est une bonne idée.
3: Ça, c'est bien.
0: Ça, c'est une très, très bonne idée, ça. Eh ben, écoutez, allons-y pour le salon de jardin. On vous le souhaite. Bonne chance. Voici votre décalo quiz.
3: Combien de doigts a-t-on sur une main? Attention, on répond en décalé. Quel jour fête-t-on la musique?
2: 5.
3: Combien font 4 x 9 moins 4?
2: 21.
3: Quel symbole se trouve sur le drapeau de la Suisse?
2: 19.
3: Plus.
2: 20.
3: Plus.
2: 22.
3: Plus 10.
2: Plus 32.
3: Oui, quel est le point faible d'Achille?
2: Une croix.
3: Dans quelle ville se déroule chaque année le festival de la bande dessinée?
0: On va être court. Achille.
3: Au pied
0: en bas. Ça fait mal, on peut se rompre. C'est un tendon. Ah bah je l'ai dit du coup. J'ai eu une petite bonne réponse du coup, oui. C'était le tendon, Achille, son point faible. C'est le tendon d'Achille. C'était la bonne réponse qu'on attendait aujourd'hui. On a perdu beaucoup de temps sur le 4 x 9 4. Hein.
3: Oui.
0: Là, on n'était pas.
3: Allez, le matin, c'est pas facile.
0: On n'était pas serein, là, Florine, sur ces espèces d'opérations très méchantes en troisième question, d'ailleurs. Je tenais à le dire. Je m'adresse aux auteurs des questions. C'est très méchant de mettre ça en troisième question.
3: D'accord, on note.
0: Florine, deux invitations. Oula, qu'est-ce qui se passe? Florine, on vous entend plus, on vous entend en écho. Florine, deux invitations pour aller au cinéma à Remiremont voir le film de votre choix. D'accord?
2: Super, merci beaucoup.
0: Passez une belle journée au Val d'Ajol et à bientôt. 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

0: Il est 7h29, vous êtes sur Vosges FM, soyez les bienvenus. La question des réseaux, on l'a pas posée, on a un peu de temps, tiens, avant les infos, là tout de suite, cette question des réseaux.
1: Oui.
0: En y répondant, vous gagnez votre carte carburant de 80€ offert par Mauffray Académique. Quelle est cette question alors?
1: 30% des gens les gardent, ouais, alors qu'ils ne s'en serviront plus jamais. À votre avis, quoi?
0: 30% des gens,
1: oui,
0: gardent ça,
1: oui,
0: alors que tu t'en sers plus jamais.
1: Plus jamais.
0: Des piles?
1: Non.
0: Des ampoules grillées?
1: Non.
0: Des vieilles clés d'appartement?
1: Non.
0: Des doubles de clés, tu sais pas ce que c'est,
1: oui,
0: et tout, non?
1: Non.
0: C'est pas ça?
1: Non.
0: Bon, eh bien écoutez, on répète, vous gardez ça, mais pourtant vous ne resservirez plus jamais.
1: Mm-hmm.
0: Venez nous dire sur les réseaux, on a des cartes carburant de 30€,
1: de 80€. De 80€ par jour, une par jour.
0: Ah ouais, on annoncera le nom du gagnant hier, tout à l'heure, juste après la fin de l'émission, aux alentours de 9h. Dans quelques minutes, un monument de la musique. Queen, 6 minutes de bonheur. Ah oui, on l'écoute en entier dans un instant. La voix de Freddie Mercury. Ce sera juste après l'actu locale de ce matin, Justine.
1: Le journal des Vosges avec Arnaud Pichet. Bonjour Arnaud.
2: Bonjour, bonjour à tous. Un incendie dans le tunnel Maurice Lemaire hier après-midi. Et ça n'était pas un exercice. Cette fois, le feu s'est déclaré dans la remorque d'un poids lourd transportant des déchets informatiques, ce qui a généré pas mal de fumée dans le tunnel. 3 personnes ont pu se réfugier dans les rameaux du tunnel. Ils ont ensuite été pris en charge par des ambulances. Les sapeurs-pompiers ont géré l'incendie. Côté alsacien et côté vosgien, ça n'a pas fait de blessés, mais ça a généré pas mal de bouchons. Des bouchons de plusieurs kilomètres. À Grand-Jaumont-Zé, un employé communal a été blessé hier matin alors qu'il faisait des travaux de voirie. Son véhicule aurait eu un problème de frein à main. Il a reculé pour percuter un arbre. L'homme a été éjecté de la benne et donc s'est blessé. Les secours soupçonnaient plusieurs fractures et l'ont donc conduit à l'hôpital. Affaire Grégory, la grande-tante Jacqueline Jacob a demandé hier l'annulation de sa mise en examen qui date d'octobre pour association de malfaiteurs. Le tribunal se prononcera sur cette demande le 15 juillet. En attendant, l'enquête continue et les résultats d'une contre-enquête de stylométrie sont encore attendus. Jacqueline Jacob a été mise en examen en octobre dernier. Elle avait déjà été mise en examen une première fois en 2017 pour enlèvement et séquestration. Mais les poursuites avaient été annulées un an plus tard pour vice de forme. 2500 jours, ça correspond en moyenne à la durée totale des règles au cours de la vie d'une femme. Ça veut dire à peu près 23 500€ de dépenses. Alors pour réduire ses coûts, il est possible d'opter pour des protections hygiéniques réutilisables. Manon Lambert, responsable de projet chez Evodia, nous présente en détail leurs avantages à l'occasion de la journée mondiale de l'hygiène menstruelle. Écoutez.
3: On va dire qu'il y a 3 grands avantages. Financiers déjà, alors certes, à l'achat c'est plus cher, mais c'est très vite rentabilisé. Ensuite, plus respectueux de l'environnement aussi, forcément, ça permet d'éviter des déchets. Et enfin, pour la santé, c'est vrai qu'actuellement, les serviettes hygiéniques, les tampons, etc., contiennent souvent des composants tels que l'engrais, des pesticides, du chlore et d'autres choses très nocives pour la santé. Donc, tant qu'à faire, autant utiliser des choses bonnes pour la santé.
2: En 2023, Evodia a créé les Vertuoses. C'est un programme de sensibilisation à la santé et à la précarité menstruelle, proposant des ateliers tout au long de l'année. Vous avez toutes les infos sur le site internet d'Evodia. En sport, une nouvelle maison du football va sortir de terre dans les Vosges. Le bâtiment actuel à Épinal ne répond plus aux normes d'accessibilité. Un nouvel équipement situé aux abords du stade de la Colombière permettra d'accueillir le district des Vosges et le comité départemental olympique. La première pierre sera officiellement posée ce samedi et l'ouverture de cette maison du football est prévue pour la fin de l'année 2026.
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2: On garde le soleil et la chaleur sur les Vosges. Aujourd'hui, on a relevé une quinzaine de degrés, mais ça monte déjà. On aura droit au meilleur de la journée à 28 à la Bresse et Gérardmer, 29 sur Bruyères et Hermiremont et 30 degrés sur Épinal et Vittel. Pour demain et samedi, on va garder à peu près le même type de temps. Peut-être quelques cumulus de beau temps qui seront ici et là. C'est dimanche qu'un changement est prévu dans les Vosges avec quelques orages qui feront baisser un peu le thermomètre. Mais très vite, le soleil reprendra le dessus avec des valeurs autour de 25 degrés prévus.
0: Merci beaucoup Arnaud Pichet, à tout à l'heure.
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0: Et on vous le rappelle, ce samedi matin, Justine sera à Bruyères à l'occasion des alliances locales. Le magasin Leclerc va fêter ses liens avec les producteurs locaux.
1: Oui.
0: Il y a toute une journée avec des animations, des dégustations, des animations de la ferme et puis des caddies de course à gagner. Tu vas faire gagner des caddies de course.
1: C'est trop bien.
0: Trop bien.
1: Ouais.
0: Samedi donc, de 9h à midi et cette journée spéciale se passe donc du côté du magasin Leclerc toute la journée de samedi. La suite, c'est This Is dans quelques minutes. Et là, arrêtez tout ce que vous faites. On prend 5 minutes 49 de plaisir et on écoute Queen maintenant en entier sur Vosges FM. Écoutez bien.

0: Est-ce que c'est pas magnifique?
1: Si.
0: Dès le matin, Queen, à l'instant sur Vosges FM. C'est maintenant le choc des générations.
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0: Et maintenant, c'est à vous de décider quel titre on écoutera tout à l'heure à partir de 8h. Il y a deux générations qui s'affrontent. Les jeunes d'un côté, et puis les gens brillants et intelligents de l'autre. Les gens matures.
1: Les seniors.
0: Non, pas les seniors. Arrête un peu. Ça va,
1: Pour France Travail, si.
0: Quoi pour France Travail? Les seniors, c'est à partir de quel âge?
1: Eh ben, 45-50.
0: Les seniors sur France Travail, c'est 45-50.
1: Ouais, presque, ouais.
0: Allez, écoutez, on va appeler France Travail, parce que là, c'est un grand nom, hein. C'est un grand nom. On y va maintenant pour ton titre. Alors, qu'est-ce que t'as choisi?
1: J'ai choisi Kavinsky. Oh, l'original, 2013. Night Call.
0: C'était mieux quand c'était Angèle, hein.
1: Mais non, regarde, ils l'ont repris, justement. Bon titre.
0: Il se passait quoi en 2013?
1: Les selfies. C'était la création des selfies. C'était, ça y est, on se prenait en photo nous-mêmes.
0: Super.
1: Et on le fait toujours,
0: Et si on allait en 98, les amis? Une année où la France gagne la Coupe du Monde. Et ouais. 98-2026, deux années où la France gagne la Coupe du Monde.
1: On verra.
0: Mais non. On regardait Charmed à la télé et on écoutait Jennifer Page. Allez, ça va pas faire un pis, vous allez directement sur les réseaux sociaux, vous votez, vous gagnez 80€ de carte carburant offert par Mofra Academy. Allez, on vous attend, résultat après 8h. On vous repose la question des réseaux après This Is et Théodora maintenant sur Vosges FM.

0: 7h44, soyez les bienvenus. On y va pour la question des réseaux. La carte Mofray, la carte carburant à 80 euros offerte par Mofray Academy, votre centre de formation transport et logistique à Éloi, à condition de répondre à la question des réseaux.
1: 30% des gens les gardent alors qu'ils ne s'en serviront plus jamais. À votre avis, quoi?
0: Allez, on a plein de propositions.
1: On a Séverine qui propose les anciens téléphones.
0: Ah, ça c'est une bonne proposition. C'est-à-dire que vous le gardez, moi j'en ai deux chez moi à la maison, ils servent à rien quoi.
1: Oh.
0: Bah oui, mais je sais pas, ils sont là quoi.
1: Faut les ramener.
0: Bah, faut les ramener où? Oui, mais je sais pas. En fait,
1: Bah si, il y a des bornes, on peut ramener les téléphones, les anciens téléphones.
0: Je sais pas, je me dis, je le garde au cas où, le mien tombe en panne, machin. Enfin, c'est un peu ça quoi aussi, la crainte.
1: Oui.
0: Ouais, le fameux cas où. Ouais.
1: Mm-hmm, tu vas prendre un vieux téléphone.
0: Ouais.
1: Les coquilles d'escargot.
0: Les coquilles d'escargot?
1: Ah oui, après les repas de Noël, tu sais, quand tu manges des escargots.
0: Qui garde des coquilles d'escargot?
1: Ah, apparemment Catherine.
0: Catherine, il y a un problème.
1: On peut les garder, Après, on achète juste les escargots.
0: Est-ce que Catherine garde les coquilles de moule aussi?
1: Ah non, et peut-être les coquilles Saint-Jacques.
0: Ah oui, pourquoi pas. Et puis un petit dernier.
1: Et Nicolas nous propose les vieilles lunettes.
0: Ah oui, tu veux pas t'en séparer. Alors que la correction est plus la même du tout, et si tu les remets, de toute façon, tu verras rien. Donc, bon, c'est pas ça la bonne réponse.
1: Non, c'est pas ça.
0: On rappelle, c'est combien le pourcentage?
1: 30%.
0: Voilà, 30% des gens conservent ça, alors qu'ils n'en ont plus l'utilité. On attend vos commentaires sur les réseaux sociaux. Dans quelques instants, karaoké. Ah, ça va chanter. On écoutera Terry Moïse, les poèmes de Michel, souvenez-vous. Et puis l'horoscope se prépare également sur Vosges FM.
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0: Allez, 7h51, vous êtes sur Vosges FM, on espère que tout va bien. Et c'est l'heure de l'horoscope, les béliers, on ne pourra pas se passer de vous aujourd'hui.
1: Les taureaux inventifs et débordants d'imagination, vous serez très efficaces.
0: Les gémeaux, vous aimeriez être comme les autres, avec des défauts.
1: Les cancers, un pépin, et voilà que vous remettez tout en question.
0: Les lions, vous avez des goûts de luxe, mais votre banquier vous rappellera à l'ordre.
1: Les vierges, n'hésitez pas à facturer l'air qu'on vous pompe, vous serez bientôt riches.
0: Les balances, vous êtes trop sensibles et ce n'est pas le moment de regarder Bambi.
1: Les scorpions, gardez votre sang-froid et évitez de vous emporter.
0: Les sagittaires, vous aurez un peu de mal à faire le vide dans votre tête.
1: Les capricornes, vous ne serez pas d'humeur à plaisanter.
0: Les sagittaires, non, les verseaux, vous ferez vos preuves au bureau, on ne doutera plus de vous.
1: Et les poissons, vous n'avez qu'une envie folle, ne rien faire, bon courage.
0: Alors, ça donne quoi sur les réseaux pour l'instant dans le choc des générations?
1: Kavinsky, mon titre, ouais. 2013, c'est 47%.
0: En même temps, on préfère la version avec Angelina Justice.
1: Mais pas du tout. Au ciné, on avait Hunger Games, Iron Man 3, L'Embrasement et Le Loup de Wall Street.
0: Les amis, on va en 98. L'année où Google est créé. On pourrait pas se passer de Google aujourd'hui. Hein. Compliqué, hein.
1: Compliqué, très.
0: Au cinéma, il faut sauver le soldat Ryan de Spielberg. Le Truman Show. Génial.
1: Ouais.
0: Avec, comment il s'appelle
1: Son Jim Carrey.
0: Ouais, Jim Carrey, c'est ça, exactement. Alors, à votre avis, on est à combien là? 53% là pour l'instant?
1: Oui, c'est ça.
0: Allez, on enfonce le clou et on écoute tout à l'heure, j'en suis sûr et certain, Jennifer Page dans le choc des générations. Voilà, Shawn Mendes sur Vosges FM.

0: Il y a une question sur les réseaux sociaux ce matin. Vous êtes 30%, oui, 30% à conserver ça, alors qu'en fait, vous n'en servirez plus jamais. Mm-hmm. On a plein de commentaires et de propositions sur les réseaux.
1: Dominique propose les dents de lait des enfants.
0: Ah oh, oui, je sais qu'il y en a qui font ça.
1: Oui.
0: Tu fais ça? Tu as une boîte à dents et tout?
1: Non, ma mère l'a fait.
0: Oh là là là là.
1: C'est affreux.
0: Ah, je trouve ça bizarre, hein, vraiment.
1: C'est vraiment horrible.
0: Je vous juge pas, hein, si vous le faites. Il n'y a pas de souci. Hein, chacun fait ce qu'il veut. Hein, mais alors, ouais, c'est chelou hein, quand même.
1: Mm-hmm.
0: Ah, ça fait un peu serial killer. Hein, ça fait un peu le silence des agneaux.
1: Des
0: hein.
1: Mini dents.
0: Ah ouais, non, les griffes sur les murs, les dents dans les boîtes, après, ça va. Qu'est-ce qu'on a d'autre comme proposition?
1: Catherine nous dit des francs.
0: Ah, des francs,
1: c'est
0: ah bah.
1: Vrai.
0: Et vous avez gardé des francs, t'as des francs toi?
1: Oui, je crois que j'ai des francs.
0: Mais non.
1: Si, je crois.
0: Mais pourquoi faire?
1: Mais parce que ça traînait et en fait, je m'en suis jamais rendu compte.
0: Ok, des francs, est-ce que c'est la bonne réponse?
1: Non, ce n'est pas ça.
0: Allez, un petit dernier.
1: Et Delphine propose la robe de mariée.
2: Eh oui.
0: Ah oui, la robe de mariée, ça, vous êtes plus de 30%, enfin, tout le monde la garde.
1: Non, non, non, il y a beaucoup plus. Enfin, il y a beaucoup de femmes maintenant qui les revendent ou
0: ouais.
1: Qui les prennent juste pour la soirée.
0: Ah ouais, ah bah moi je pensais que c'était un truc genre que vous gardiez absolument, genre précieusement, en chérissant.
1: Ouais, moi je la chéris, elle est dans une boîte, mais.
0: Faudrait que tu la remettes un jour qu'on voit un peu.
1: Faudrait.
0: Terry Moïse, maintenant, les poèmes de Michel, c'est sur Vosges FM.

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1: Il est 8h, c'est Vosges FM. Bonjour Justine.
2: Bonjour Christophe, bonjour à tous.
1: Angèle dans quelques minutes, Jean-Jacques Goldman également, et puis le titre qui gagne le choc des générations. On s'intéresse à ça après l'info locale.
2: Le flash info avec Arnaud Pichet. Bonjour Arnaud.
3: Bonjour, bonjour à tous. Un drame hier sur la Nationale 57 entre Nancy et Épinal. Un homme a sauté d'un pont devant sa compagne à hauteur de Floraimont. On ne connaît pas son état. Ce matin, plusieurs gendarmes ont été dépêchés sur les lieux ainsi qu'un technicien en identification criminelle afin de procéder au prélèvement de rigueur. La Nationale a été fermée pendant quelques temps hier en fin de journée. Affaire Nestlé Waters, le délibéré qui concerne les décharges sauvages dans l'Ouest Vosgien a été reporté. Il sera rendu le 7 octobre car il y a des attentes encore autour des expertises faites sur place sur la pollution. Et puis autre affaire, le minéralier Bonneval a intenté maintenant une action en justice pour faire interdire les filtrations utilisées par Nestlé Waters sur ses eaux minérales. Ça concerne notamment les Vosges. À Gérardmer, une réunion est prévue demain pour parler de la loi Lemeur, la fameuse loi qu'on appelle anti-Airbnb et qui vise à mieux réguler le marché des locations de meublés touristiques. Eh bien, la députée Lemeur, à l'origine de ce texte, vient à Gérardmer pour en parler avec les élus gérômois et quelques représentants du tourisme. C'est prévu demain après-midi. En sport, en canoë-kayak, la base Naturo d'Épinal accueille l'équipe de France en ce moment pour un stage de préparation au championnat d'Europe qui aura lieu début août justement à Épinal. Citons deux spinaliennes qui participent au stage cette semaine, Lily Ulmer et Ilona Martin-Lemley. Vous pouvez les voir s'entraîner encore aujourd'hui et demain sur la base Naturo à Épinal. Dans l'actualité nationale et internationale, procès du financement libyen de la campagne de Sarkozy. L'ancien chef de l'État a pris la parole une dernière fois hier pour réaffirmer son innocence. 7 ans de prison ont été requis à son encontre. La décision a été mise en délibéré au 30 novembre prochain. Chaleur en France, 17 départements dont Paris et la Petite Couronne sont concernés aujourd'hui par la vigilance orange à la canicule, alors que des pointes à 38 voire 39 degrés sont redoutées sur certains secteurs. Un mot de défense. La Norvège a décidé de se joindre à la dissuasion nucléaire avancée proposée par la France à ses alliés européens. Les deux pays ont aussi signé un accord de défense avec une clause de défense mutuelle en cas d'agression. Allez, on passe à la météo. Dans les Vosges, on garde le soleil et la chaleur aujourd'hui sur notre département. Une quinzaine de degrés relevés ce matin, mais ça monte vite. On aura cet après-midi 28 à Gérardmer et la Bresse, 29 à Remiremont et Bruyères et 30 degrés sur Épinal et Neufchâteau.
1: Merci beaucoup pour toutes ces infos, Arnaud Pichet.
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1: Et attention, événement samedi. Ben oui, samedi, votre magasin Leclerc à Bruyères va fêter les alliances locales. Les alliances locales, qu'est-ce que c'est, Justine, on le rappelle?
2: C'est un partenariat entre le magasin Leclerc de Bruyères et les producteurs locaux. C'est depuis plus de 15 ans qu'ils sont en partenariat, donc ils proposent des produits du terroir à côté de chez vous.
1: Et oui, quand vous allez chez eux, vous rendez compte qu'il y a des produits à droite à gauche, des glaces locales, des yaourts locaux, etc. Et tout. Et donc du coup, samedi, il va y avoir une grande journée où on va faire venir tous ces producteurs devant chez Leclerc Bruyères. Voilà, il y a une grande journée d'animation avec des dégustations, des animaux de la ferme et puis des caddies de course à gagner. Et Justine sera évidemment en direct, toute seule.
2: C'est vrai.
1: Toute seule. Et oui, pour cause de... Et oui. Je ne pourrais pas être à Budapest et à Bruyères. Mais j'adore Bruyères. Hein. Mm-hmm. C'est mon coin, c'est chez moi, quelque part. Hein. Je suis pas très loin, si vous voulez. Mais là, la Budapest m'appelle.
2: Mmh. On sait.
1: Mais comme ça, vous aurez Justine pour vous tout seul. 9h midi, elle sera là-bas à l'occasion de cette grande fête des alliances locales. Soyez là, au rendez-vous. On écoute Jennifer Page maintenant à 8h04, gagnante du choc des générations.

0: massivement pour ce titre de 1998, c'est Crush, il est 8h07. On vous souhaite un bon début de journée, bon jeudi.
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0: Nous sommes aujourd'hui le jeudi 28 mai 2026. On a des fêtes à souhaiter aujourd'hui. La fête notamment des Germains, les anniversaires. Sophie Tellier, l'ancienne Miss France de 2002. Elle fête ses 48 ans. On a également Kylie Minogue, Alexandre Lacazette, 35 ans aujourd'hui. Et puis, anniversaire de Romain Duris également, que vous avez vu notamment dans L'Arnaqueur, entre autres. Il y a l'Auberge espagnole, etc. Oui. Et la BO de L'Arnaqueur, il tombe amoureux là-dessus avec Vanessa Paradis.
2: C'est beau.
0: Parce qu'ils ont tous les deux la Corée, c'est tous les deux leur film préféré. Qu'est-ce qu'on ne sait pas sur Romain Duris?
2: Adolescent, il voulait être curé.
0: Il voulait être curé?
2: Oui.
0: Lui?
2: Lui. Puis après, il a aimé un peu les soirées. Et puis les filles, surtout.
0: Oui. Pas que ça, a priori. Il voulait être curé.
2: Oui, il voulait être curé, adolescent.
0: Première info, on n'y croit pas une seule seconde. Ça n'était pas possible. Rendez-vous dans quelques minutes à Grand Jomonzé. Ouais, on va parler d'un challenge zéro déchet. Juste après Angèle, What You Want maintenant sur VGFM.

0: 8h11 avec Vosges FM. Jean-Jacques Goldman dans quelques minutes. Elton John et Dua Lipa, Kyo également. Et puis là, il est temps peut-être maintenant d'aller dans la plus belle commune des Vosges. Que dis-je? La plus belle commune de France. Que dis-je?
1: Monde.
0: La plus belle commune du monde. Que dis-je? La plus belle commune de l'univers.
1: Oh là là.
0: On va chez moi, on va à Grange. Qu'est-ce qui se passe à Grange?
2: Samedi matin, à Grange-Monzé, il y a un challenge zéro déchet. En fait, le but, c'est de ramasser les déchets à pied en petits groupes.
0: Allez.
2: Il y a un circuit au bord des berges de la Vologne. L'équipement est fourni et il y a même un café d'accueil offert.
0: Trop bien ça, trop bien. Ça permet d'avoir les bords des rivières propres.
2: C'est ça, la nature toute propre.
0: Ouais, c'est top,
2: c'est important.
0: Et de Grange, vous avez, à partir du stade jusqu'en bas, vous pouvez tranquillement vous balader sur les berges. Donc allez le faire.
2: C'est
0: Qu'est-ce que tu nous as préparé du coup à l'occasion de ce challenge zéro déchet demain à Grange?
2: Un quiz sur les déchets, le recyclage, pour en apprendre un peu plus et peut-être avoir de bonnes habitudes.
0: Allez, on t'écoute.
2: Combien il faut de bouteilles en plastique, en PET, très important, pour faire un pull polaire? 10 ou 25?
0: J'en sais rien, je dirais 25.
2: Non, 10 bouteilles.
0: Oh, c'est
2: 10
0: tout.
2: Bouteilles, un pull.
0: Bah, c'est beaucoup, il faut recycler, oui, du coup, oui, c'est clair.
2: Que deviennent les vêtements après les avoir triés et déposés dans les bornes de recyclage?
0: Ah, ils sont triés.
2: Oui, et
0: ils
2: après.
0: Sont triés, et
2: on
0: après,
2: en fait quoi?
0: S'ils sont en bon état, ils vont dans les friperies, etc.
2: Oui.
0: Ils sont remis à neuf.
2: C'est vrai.
0: Et sinon, ils sont recyclés, quoi.
2: Oui, ils sont recyclés en matériaux isolants et même des matériaux de construction comme des grosses briques en vêtements, en fait.
0: Ah, oui.
2: Et même du tissu essuyant pour l'industrie.
0: Ah oui?
2: Ouais.
0: Bon, alors, par exemple, plus pour tout mettre dans les bornes, alors.
2: Exactement. Combien de capsules Nespresso faut-il pour faire un vélo? 300 ou 550?
0: Oh, 550.
2: 300.
0: 300. Mais pour le faire entièrement ou c'est.
2: Non, le cadre en aluminium. Et en fait, il vient des capsules. De aluminium Nespresso.
0: Ah ouais?
2: Oui. Vous pouvez les acheter, les vélos Nespresso.
0: D'accord. Ah, en plus, tu peux les acheter?
2: Oui, on peut les acheter.
0: Ah, d'accord. Okay,
2: oui, ils ont un site internet.
0: D'ailleurs, à ce propos, j'en profite, je fais un aparté. Je suis désolé, je vais arrêter la musique, je vais interrompre cette émission, j'ai une petite annonce perso à faire. Je cherche un vélo Mercier. La marque Mercier, c'est une marque de vélo, d'accord?
2: Oui, c'est vrai.
0: Si vous avez un vélo Mercier, je vous le rachète. Voilà, on reprend l'émission.
2: D'accord.
0: Ensuite, dernière question. Non, mais je fais mes petites annonces moi-même.
2: Lequel de ces matériaux peut être recyclé à l'infini sans perdre ses qualités?
0: Le verre.
2: Bravo, réponse.
0: Le verre, ça bouge pas. Hein.
2: C'est très important.
0: Vous avez bien noté ma petite annonce perso?
2: Oui, le vélo Mercier.
0: Voilà, si vous avez un vélo Mercier en bon état, je suis preneur. Hein, inutile de le mettre sur le bon coin, vous appelez Bibi. On écoute Goldman maintenant sur Vosges FM.

0: Carole Fredericks, Michael Jones, Jean-Jacques Goldman, 8h17, vous êtes sur Vosges FM, tout va bien. Sur le chemin de l'école peut-être. Dans quelques minutes, on écoute Elton John. On aura Kyo également. Et puis n'oubliez pas, hein, samedi matin, vous allez voir Justine. Elle sera du côté de Bruyères à l'occasion de la fête des alliances locales avec le magasin Leclerc de Bruyères, Leclerc, Les Calunes. Samedi matin, 9h30, tu seras là.
1: Exactement.
0: Avec tout le monde. Il va faire chaud a priori. Hein. Ça va être,
1: un petit peu, oui, ça va être sympa. Ça va être bien.
0: Avec cette journée consacrée à des animations, des dégustations, des animaux de la ferme. Vous rencontrerez tous les producteurs locaux. Allez, les mythos maintenant. Deux affirmations. L'un de nous deux vous ment, vous gagnez la carte cadeau de chez Moffret, la carte de 80 euros, carte carburant, avec Moffret Academy, votre centre de formation, transport et logistique à Éloi. Quelle est ton affirmation d'aujourd'hui?
1: Mes parents n'ont jamais acheté mes photos de classe à l'école.
0: Bon,
1: jamais.
0: Mais non, mais
1: j'ai
0: si,
1: pas de
0: mais
1: souvenirs
0: si,
1: de photos de classe. Bah non.
0: Mais jamais de la vie. Mais
1: jamais.
0: Mais si, les parents, ils achètent toujours au moins. Enfin, une fois par an, t'achètes. Mais si, même
1: pas
0: la photo groupée. La photo
1: non,
0: groupée.
1: J'ai rien du tout.
0: Bon, puisqu'on parle des photos de classe, aujourd'hui, c'est la photo de classe de mon fils à l'école, d'accord? Eh ben, j'ai fait exprès de demander à ce qu'on lui mette les vêtements les plus moches possibles.
1: Mais non!
0: Ah bah si. Ah bah c'est très drôle. Mais... Et surtout de pas le coiffer.
1: C'est pas drôle!
0: Ah si, c'est drôle. Dans 20 ans, tu ressors ça, tu dis, regarde la tête que t'avais quand t'allais à l'école.
1: Avec sa copine.
0: Ah attends, c'est génial. Tu ressors ça à un mariage et tout. Mais c'est fantastique
1: non,
0: ça.
1: Mais non, mais
0: si,
1: tu
0: c'est
1: peux
0: drôle.
1: Pas faire du mal comme ça à ton
0: mais
1: enfant.
0: Tu fais pas du mal.
1: Oui.
0: Tu fais pas du mal.
1: Tu fais du mal à
0: mais
1: ton
0: non,
1: enfant.
0: Mais non,
1: tu fais du mal à ton enfant.
0: Mais non.
1: La protection de l'enfance.
0: Un t-shirt un peu rigolo, la coupe en pétard, c'est rigolo.
1: Ouais.
0: C'est rigolo.
1: On verra la photo.
0: Il est pas déguisé en prêtre.
1: Bien sûr.
0: Pour un enfant en plus. Bon, enfin bref, 8h18. À votre avis, qui est le mytho? On attend votre réponse.
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0: Elton John, à l'instant, et Dua Lipa sur Vosges FM.
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0: On y va maintenant et on joue ce matin pour gagner et pour peut-être vous offrir une partie de notre salaire.
2: Oui.
0: On est avec Sébastien. Bonjour Sébastien.
3: Bonjour Justine, bonjour Christophe.
2: Bonjour Sébastien.
0: Bon, Sébastien, il est à fond, il dit bonjour rapidement, il veut en découdre rapidement. Sébastien.
2: Attention.
0: Sébastien, je sens que là, il est motivé. Il veut piquer des sous à qui, Sébastien, ce matin?
3: Justine.
0: Ah oui, donc tout ça, c'était prévu.
2: Ah, il avait l'idée déjà.
0: Mais c'est ça, sûr. Mais t'as un truc avec les gendarmes. Hein, ils t'apprécient particulièrement, les gendarmes, hein, c'est
2: je
0: ça.
2: Je crois, oui.
0: C'est ça. Sébastien, c'est d'abord le quiz de Justine et ensuite ce sera le vôtre, ok?
3: Ouais, très bien.
0: Allez, c'est parti, Justine, t'es prête?
2: Oui.
0: On y va. Première question, comment s'appelle le cheval de Lucky Luke?
2: Jolly Jumper.
0: Oui. Quel fromage est dit le Jérôme?
2: Le Munster.
0: Le Munster, Munster Jérôme. Quelle spécialité à pâte lisse et onctueuse de couleur rose est faite à base d'œufs de poisson?
2: Je sais pas, je passe.
0: Le tarama. Dans le mot canoë, sur quelle lettre on met l'accent? Enfin, le tréma.
2: Le E.
0: Le E. Quel mot anglais désigne un livre qui a connu un gros succès commercial? On dit à quoi?
2: Un best-seller.
0: Un best-seller. Ça fait combien?
2: 4.
0: 4 bonnes réponses. Sébastien, est-ce que vous pensez que vous allez faire mieux?
3: Ça va être chaud, mais on va essayer.
0: Eh bien, on y va. Je tourne la page, je prends votre quiz et on y va. Combien de joueurs y a-t-il dans une équipe de football?
3: 11.
0: Exactement. Quel est le nom de l'ami d'Astérix?
3: Obélix.
0: Oui. De quelle région fait partie le département de l'Ain?
3: Passe.
0: Rhône-Alpes. Combien de pattes a la fourmi?
3: 6.
0: 6. De quel pays la tragédie est-elle originaire? Le genre de la tragédie?
3: Passe.
0: La tragédie grecque. Quel nom porte l'objet dans lequel s'effectue le transport du courrier par voie diplomatique?
3: La lettre.
0: Non, la valise diplomatique. Oh. Et oui, la valise diplomatique, malheureusement. On sera pas bon, ça fait combien? 4-3?
2: Ouais.
0: Bon. Eh bien, écoutez, mince. Elle garde. Bah non, pas mince, tu gardes tout tes
2: sous. Oui, mais moi, j'aime bien quand même quand les gens gagnent.
0: Bah, d'accord. Bon, alors écoutez, on fait plus de jeu. Alors, à ce moment-là, t'arrives, les gens, ils appellent, et ils partent avec 100 balles, et puis t'es content.
2: Non, mais je suis quand même déçu un peu pour lui.
0: D'accord.
2: C'est l'empathie, tu sais.
0: Tu
2: connais pas, toi.
0: Non, je ne connais pas. Quand il s'agit de me piquer des sous sur mon salaire, je te confirme que je ne connais pas l'empathie. C'est pas possible. Sébastien, 2 invitations pour aller au ciné voir le film de votre choix. Voilà ce qu'on vous offre.
3: Eh ben merci beaucoup, c'est gentil.
0: Et doucement sur les routes, hein. Soyez prudent, hein. Soyez
2: prudent.
0: Sur les excès de vitesse, tout ça, hein. On vous connaît, les gendarmes.
2: Oh.
0: Merci Sébastien, on vous embrasse. Bonne journée.
3: Au revoir.
0: On écoute Kyo maintenant avec Je cours. On va jusqu'aux infos. Le journal des Vosges d'Arnaud Pichet arrive dans un instant.

8h29. Dans un instant, vous écoutez un grand classique. Le groupe Téléphone sera là. Et le programme, il est fou. Téléphone avec Cendrillon, ça c'est ce que vous allez écouter. Il y a moins de pubs chez nous, donc forcément, on a plein de place pour la musique. Vous écouterez ça également.

0: écoutera avant 9h. Et là, les autres radios font la tronche parce qu'elles, elles vont passer 7-8 minutes de pub. Elles peuvent pas faire ça. Ici, c'est pas le cas. Tout ça, ça arrive après l'info locale, Justine.
1: Le journal des Vosges avec Arnaud Pichet. Bonjour Arnaud.
2: Bonjour, bonjour à tous. On commence avec cet incendie dans le tunnel Maurice-Lemaire hier après-midi et ça n'était pas un exercice. Le feu s'est déclaré dans la remorque d'un poids lourd transportant des déchets informatiques, ce qui a généré pas mal de fumée dans le tunnel. Trois personnes ont pu se réfugier dans les rameaux du tunnel. Ils ont été pris en charge ensuite par des ambulances. Les sapeurs-pompiers ont géré l'incendie. Cet incident n'a pas fait de blessés mais a généré pas mal de bouchons. Le temps que le tunnel soit fermé plusieurs kilomètres, que ce soit côté alsacien ou côté vosgien. À Grand-Jaumont-Zé, un employé communal a été blessé hier matin alors qu'il faisait des travaux de voirie. Son véhicule a eu un problème de frein à main, a priori. Véhicule qui a reculé, qui a percuté un arbre. L'homme a été éjecté de la benne. Il est donc blessé. Les secours soupçonnaient plusieurs fractures et l'ont donc conduit à l'hôpital. Connaissez-vous les Vertuoses? Il s'agit d'un programme de sensibilisation à la santé et à la précarité menstruelle créé par Evodia à l'occasion de la Journée mondiale de l'hygiène menstruelle. Il est essentiel d'aborder un sujet qui concerne les femmes pendant à peu près 2500 jours au cours de leur vie. Manon Lambert, responsable de projet chez Evodia, nous en explique davantage. Écoutez.
3: C'est important d'en parler car aujourd'hui en France, une femme menstruée sur trois est confrontée à la précarité menstruelle et notamment les plus jeunes. Donc ça va de la difficulté financière à la situation précaire, manque d'informations, tabous, etc. Et c'est vraiment très important donc pour la santé, pour la femme, etc. Et c'est important évidemment pour Evodia aussi, puisque la majorité de ces personnes menstruées utilisent des serviettes et des tampons jetables qui représentent plusieurs centaines de tonnes de déchets incinérés chaque année dans les Vosges. Donc c'est vraiment des déchets qu'on peut facilement éviter.
2: Les Vertuoses organisent ce soir à Neuchâteau un événement en complément des ateliers. Les Vertuoses font campagne. Au programme, la projection d'un documentaire des temps d'échange et de la sophrologie. Ça se passe au cinéma Néopolis à Neuchâteau. À Gérardmer, tiens, la ville a lancé une aire de covoiturage avec une petite dizaine de places consacrées. Derrière l'office de tourisme, la commune envisage un système de macarons pour identifier les véhicules concernés. L'objectif est de développer le covoiturage pour les gens qui viennent travailler à Gérardmer, mais aussi pour les Gérômois qui vont par exemple à Épinal, Remiremont ou Saint-Dié. Une idée de sortie à Vanier avec une projection demain soir. Le film Ici commence notre monde, réalisé par Florian Jandel avec le plateau Ivre. Un film qui sillonne le territoire de la Comcom des Hauts-de-Vosges aborde une deux chevaux à la rencontre de celles et ceux qui le font vivre. À voir demain soir 18h30 au Champ de l'eau à Vanier.
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2: Il va encore faire chaud aujourd'hui sur les Vosges. On a déjà relevé une quinzaine de degrés là ce matin. C'est soleil, chaleur, quelques cumulus de beau temps et au meilleur de la journée, on prévoit 28 à Gérardmer, la Bresse 29 sur Remiremont, Saint-Amé et Bruyères et 30 degrés sur Épinal, Vitel et Neuchâteau. Demain, on va garder à peu près le même type de temps. Toujours quelques cumulus de beau temps et un temps chaud. C'est dimanche qu'un changement est prévu dans les Vosges avec quelques orages, avec un thermomètre qui va perdre 5 ou 6 degrés dimanche. Dans la journée.
0: Merci beaucoup Arnaud Pichet, à tout à l'heure.
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0: Bonjour les Vosges, bonjour Justine.
1: Bonjour Christophe, bonjour à tous.
0: On rappelle que samedi matin, tu seras de sortie toi toute seule. C'est le Justine Tour 2026.
1: Je m'arrête à Bruyères.
0: Exactement, c'est date unique. C'est concert unique. Concert unique. Oui, parce que samedi, il y a une journée spéciale avec le magasin Leclerc, Les Calunes à Bruyères, qui va fêter les alliances locales. Tous ces producteurs locaux que vous retrouvez dans les rayons, et ben, ils seront là.
1: Plus de 15 ans. Ouais, ils seront là sur le parking du magasin Leclerc pour vous proposer des dégustations, des animations. Il y aura aussi des animaux de la ferme et vous pourrez gagner vos caddies de course.
0: Exactement. Tout ça avec Justine qui sera en direct entre 9h et midi pour être à vos côtés pour cette grande journée festive avec le beau temps. Ça va être top. Donc rendez-vous samedi matin à Bruyères. Voilà, téléphone sur Vosges FM.

0: 7h38, grand classique qui vous fait chanter dès le matin sur Vosges FM avec Téléphone, c'était Cendrillon, le rappel des mythos, deux affirmations, l'un de nous deux vous ment, vous gagnez aujourd'hui votre carte carburant de 80 euros avec Moffret Academy, votre centre de formation transport et logistique à Éloi, des formations sur mesure pour votre entreprise, de l'alternance et même le passage de vos permis, les permis avec toutes les catégories.
1: Oui,
0: quoi.
1: Oui, oui,
0: donc allez
1: vous
0: renseigner du côté de chez Moffret Academy. On rappelle ton affirmation.
1: Mes parents n'ont jamais acheté les photos de classe.
0: N'importe
1: donc
0: quoi.
1: Je n'ai pas de souvenir avec les photos, le portrait, les fratries.
0: Personne ne fait ça, personne ne fait
1: mes
0: ça.
1: Mes parents.
0: De mon côté, aujourd'hui, c'est donc la journée de la photo scolaire pour mon fils. Et donc, j'ai fait en sorte qu'il ait la tenue la plus ridicule possible et qu'il soit pas coiffé.
1: Ça, c'est pas possible. C'est rigolo. Mais non, en tant que parent, en plus, c'est ton fils. Donc, tu veux qu'il soit nickel sur la photo parce que normalement, tu les achètes pour tout le monde.
0: Pas moi, parce que nous, on est dans la vanne. À votre avis, qui est le mytho? Ça donne quoi sur les réseaux sociaux?
1: C'est Christophe Mytho pour l'instant, mais c'est très partagé, 56%.
0: Ok, et bon, on vous attend, venez nous dire ce que vous en pensez. Vous avez encore une petite vingtaine de minutes pour voter. Mais si, imagine dans 20 ans, tu ressors la photo, il a une tête incroyable.
1: Non, mais quand même, non.
0: Génial. À votre avis, qui est le mytho?

0: d'Indochine. Christine de Queens, 8h43, vous êtes sur Vosges FM. Il y a une question des réseaux ce matin. Écoutez bien, vous gardez peut-être ça à la maison, vous êtes peut-être concerné.
1: 30% des gens les gardent alors qu'ils ne s'en serviront plus jamais. À votre avis, quoi?
0: Oui, on a des propositions sur les réseaux sociaux, j'imagine, des réponses.
1: Oui, on a Chantal qui nous dit les vêtements que l'on ne peut plus mettre.
0: Ouais.
1: On a Valérie qui propose les anciens cours d'école.
0: Ah oui, tu gardes tes cahiers de classe et tout ça,
1: oui,
0: là.
1: Oui, les fiches de révision, tout ça, c'est une bonne proposition.
0: Alors moi, j'ai tout bazardé. Hein.
1: Moi aussi.
0: Ah, je peux te dire que là, dès que j'ai fini l'école, c'est-à-dire vers 8 ans et demi, moi, j'ai tout bazardé, hein, direct. Hein, direct. Moi, j'avais déjà le bac, hein, c'est normal, j'avais le bac à 8 ans et demi, donc HPI, on appelait ça à l'époque.
1: Bien sûr, et on a Fanny qui dit son mari.
0: De quoi? Ah oui, elle garde son mari.
1: Mais on n'en a plus besoin.
0: On n'en a plus besoin, d'accord. Bravo. Et encore de la discrimination à l'égard de la jante masculine.
1: Mais
0: c'est
1: non,
0: dégueulasse.
1: C'est gentil.
0: Je voulais vous dire vraiment, moi ça me fait pas rire. Ce genre de blague, ça me fait vraiment pas rire. Dans un instant, on aura Sophie Lisbector. Je vous l'avais promis, Murder on the Dance Floor. Elle arrive. Le dernier Taylor Swift également, et puis le dénouement des mythos, à tout de suite.
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0: Alors on débute la journée tous ensemble avec vos GFM, la radio qui vous passe le moins de pub. Les Daft Punk à l'instant, c'était Get Lucky. Dans quelques minutes, Miley Cyrus, Sophie Ellis Bextor. On aura également la visite de nouveau Taylor Swift. Et puis là, on s'intéresse à l'horoscope de cette journée. Les Béliers, on ne pourra pas se passer de vous aujourd'hui.
1: Les Taureaux, inventifs et débordants d'imagination, vous serez très efficaces.
0: Les Gémeaux, vous aimeriez être comme les autres avec des défauts.
1: Les Cancers, un pépin et voilà que vous remettez tout en question.
0: Mais qu'est-ce qui t'arrive,
1: toi ? Plus de casque.
0: Ah d'accord. Ah oui, donc mais c'est pas très grave ça. Les Lions, vous avez des goûts de luxe, mais votre banquier vous rappellera à l'ordre.
1: Les Vierges, n'hésitez pas à facturer l'air que l'on vous pompe, vous serez bientôt riche.
0: Les Balances, vous êtes trop sensibles, ce n'est pas le moment de regarder Bambi.
1: Les Scorpions, gardez votre sang-froid et évitez de vous emporter.
0: Les Sagittaires, vous aurez un peu de mal à faire le vide dans votre tête.
1: Les Capricornes, vous ne serez pas d'humeur à plaisanter.
0: Les Verseaux, vous ferez vos preuves au bureau, on ne doutera plus de vous.
1: Et les Poissons, vous aurez une envie folle de ne rien faire, bon courage.
0: Deux affirmations. L'un de nous deux vous ment, comme tous les jours, c'est les mythos. Ton affirmation aujourd'hui, on t'écoute.
1: Mes parents n'ont jamais acheté mes photos de classe quand j'étais petite.
0: Personne fait un truc pareil. Mes parents, ils achètent forcément au moins une tous les deux ans, tous les trois ans pour voir l'évolution.
1: Tous les trois ans.
0: Mais pour les deux ans, tu vois.
1: Jamais ils ont acheté.
0: De mon côté, aujourd'hui, c'est la photo de classe de mon fils. Nous avons donc décidé de l'habiller le plus mochement possible, le plus drôle possible, et surtout de ne pas le coiffer.
1: Non.
0: Et il est parti comme ça à l'école. À votre avis, qui est le mytho? Ça donne quoi sur les réseaux?
1: Sur les réseaux, c'est Christophe Mytho, à un tout petit peu plus de 50%.
0: On a deux personnes dans ce studio. On a Philippe, un auditeur. Philippe, j'ouvre le micro. Qui est le mytho ce matin, selon vous, d'après vous? Donnez juste le prénom, Philippe. Il est en train de réfléchir.
1: Mm-hmm.
0: Alors, bien près dans le micro, Philippe. Philippe, oui.
2: Je sais pas, moi je pense la photo de classe pas achetée, oui, je pense à ça, moi.
0: Donc, mytho, Justine Mytho. Okay. Frédéric, l'un de nos partenaires des stations Labrador. Frédéric, tu penses que qui est le mytho ce matin?
3: Ah, moi je pense que c'est toi le mytho, Christophe.
0: Eh bien écoute, on va voir ça. 50-50, écoutez, c'est très serré. La réponse dans quelques instants pour les mythos. Restez avec nous après Taylor Swift.

0: 8h55, ça y est, c'est le dénouement des mythos. Deux affirmations, est-ce que ça s'est renversé sur les réseaux sociaux? Est-ce que tout le monde pense toujours que je suis le mytho?
1: Tu es le mytho, mais c'est très très serré, 52%.
0: Ton affirmation, on la rappelle?
1: Mes parents n'ont jamais payé les photos de classe quand j'étais petite.
0: Ça, je trouve ça, mais c'est impossible. De mon côté, je prétends avoir aujourd'hui fait habiller mon fils de la façon la plus ridicule possible, avec pas de coupe de cheveux ni rien,
1: mon Dieu.
0: Que c'est sa photo de classe. Et donc je me disais que c'était quand même drôle d'avoir une photo
1: mais
0: comme ça.
1: Mais pour toi, pas pour lui.
0: Sachant que ça nous est déjà arrivé sans le vouloir des années passées. Des fois, on l'envoie comme ça à l'école. Ouais, ils n'avaient pas prévenu. Le gars, il a des photos avec les cheveux dans tous les sens et un t-shirt cradin. Ouais. Alors,
1: pauvre.
0: Qui était le mytho ou la mytho aujourd'hui, Justine? C'était qui?
1: C'était moi, la mytho.
0: Évidemment. Et j'ai bien envoyé mon fils ce matin à la photo.
1: Il est habillé comment?
0: Je sais pas, c'est pas moi qui m'en suis occupé, mais j'ai laissé des consignes.
1: Ah, des consignes. Oh là là.
0: J'ai laissé des consignes à ma mère. J'ai dit à ma mère, écoute, habille-le, d'accord, de la tenue que tu trouves toi la plus jolie possible. Et donc je sais par inversion que ce sera très moche, parce que c'est ma mère. Vous voyez? Donc je vais vérifier tout ça. Et
1: c'est
0: croyez-moi, elle va être collector. Ah, c'est la vanne.
1: Mm-hmm.
0: C'est la galéjaderie dans la famille.

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1: Il est presque 9h. Bonjour Justine, bonjour les Vosges.
2: Bonjour Christophe, bonjour à tous.
1: La suite c'est Manu Chao, on écoutera Gwen Stefani également ou encore Miley Cyrus. On va annoncer le gagnant de la carte cadeau de 80€ là, de carburant offert par Mofray après l'info locale.
2: L'info avec Arnaud Pichet. Bonjour Arnaud.
3: Bonjour, bonjour à tous. Affaire Nestlé Waters, le délibéré qui concerne les décharges sauvages dans l'Ouest vosgien a été reporté. Il sera rendu le 7 octobre, car il y a des attentes autour des expertises faites sur place qui concernent notamment la pollution. Et puis autre affaire qui concerne Nestlé Waters avec le minéralier Bonneval, qui a intenté il y a quelques jours une action devant le juge administratif pour faire interdire les filtrations utilisées par Nestlé sur ses eaux minérales, notamment dans les Vosges. Un drame hier sur la Nationale 57 entre Nancy et Épinal, un homme a sauté d'un pont devant sa compagne. Ça s'est passé en fin d'après-midi à hauteur de Florémont. On ne connaît pas son état ce matin. Plusieurs gendarmes ont été dépêchés sur les lieux ainsi qu'un technicien en identification criminelle afin de procéder au prélèvement de rigueur. La Nationale a été fermée pendant quelques temps hier. À Gérardmer, une réunion est prévue demain pour parler de la loi Lemeur, la fameuse loi qu'on appelle anti-Airbnb et qui vise à mieux réguler le marché des locations de meublés touristiques. Eh bien, la députée à l'origine de ce texte vient à Gérardmer pour en parler avec les élus gérômois et quelques représentants du tourisme local. C'est prévu demain après-midi. À la Bresse, une séance ciné senior est prévue aujourd'hui avec la projection du film de Marcel Pagnol, La femme du boulanger. C'est à voir à 15h au cinéma grand écran de la Bresse. Dans l'actualité nationale et internationale, procès du financement libyen de la campagne Sarkozy. L'ancien chef de l'État a pris la parole hier une dernière fois pour réaffirmer son innocence. 7 ans de prison ont été requis à son encontre. La décision a été mise en délibéré au 30 novembre prochain. Justice, toujours jusqu'à 6 mois avec sursis requis contre les organisateurs de la manifestation interdite de Sainte-Soline. Rappelez-vous, c'était il y a 3 ans la décision. Là sera rendu le 1er juillet. Au Moyen-Orient, l'Iran juge peu probable la reprise des hostilités avec les États-Unis malgré les récentes frappes américaines. De son côté, Donald Trump a dit qu'il n'était pas satisfait des propositions iraniennes en vue d'un accord mettant fin à la guerre. Dans sa déclaration, il s'est aussi trompé 2 fois de pays, Trump en menaçant de pulvériser Oman, pays pourtant allié des Américains. Allez, on termine avec la météo dans les Vosges. On garde le soleil et la chaleur. Aujourd'hui, une quinzaine de degrés relevés ce matin. On aura droit au meilleur de la journée à 28 à Gérardmer, la Bresse, 29 à Remiremont et Bruyères et 30 degrés sur Épinal et Neuchâteau.
1: Merci beaucoup Arnaud Pichet.
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1: Allez, 9h02, Justine.
2: Oui.
1: Tout d'abord, la réponse à la question des réseaux. 30% des gens gardent ça alors qu'ils n'en ont plus besoin, c'était quoi?
2: Les bouchons de vin.
1: Ah, les gens gardent les bouchons. Ah oui, pour, bah, pour les associations, non?
2: Bah, non,
1: les gardes tout court.
2: Oui, on les garde. Okay. Tu gardes le bouchon, tu dis ah bah, je vais peut-être les mettre dans un pot, ça vous fera joli. Okay,
1: et en c'est fait, votre délire, c'est votre délire, y a pas de souci. Je comprends pas, je n'ai rien à voir là-dedans.
2: Non, d'accord, d'accord.
1: 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Qui a gagné hier?
2: C'est Nathalie du Val d'Ajol.
1: Bravo Nathalie du Val d'Ajol. Et aujourd'hui, une nouvelle carte cadeau. C'est comme ça pendant une dizaine de jours à l'occasion de leurs portes ouvertes. Le 6 juin prochain, c'est pas le week-end qui vient, c'est le week-end d'après. Et puis dernière chose, on rappelle que samedi, tu seras en direct de Bruyères. On va encore le dire demain, mais
2: En effet, oui, pour une émission spéciale au magasin Leclerc, Les Calunes à Bruyères, de 9h à midi, je serai en direct. C'est pour parler des alliances locales.
1: Ouais.
2: Des producteurs locaux qui vendent leurs produits dans le magasin Leclerc depuis
1: déguster.
2: Plus de 15 ans.
1: Tu vas déguster des trucs
2: j'espère.
1: Et tout. Bah, j'espère
2: bien. Il y a
1: j'espère
2: des dégustations, bien. Des animations.
1: On en reparlera demain. On vous laisse avec Julie et on se retrouve demain pour tous se réveiller ensemble à partir de 7h. À demain.
2: À demain.

Vosgez-vous. C'était Gwen Stefani sur Vosges FM. Et merci à l'équipe du Morning de me laisser la place pour les Vosgez-vous. Elle est toute chaude. Heureusement, franchement, que j'ai la clim dans le studio. Et j'espère que vous aussi, vous arrivez à vous rafraîchir parce que la météo donne chaud. Ce matin, on continue avec le beau temps. Côté température, on aura normalement entre 24 et 27 degrés. Cet après-midi, c'est encore plus chaud. Il fera 27 degrés à Gérardmer, 28 du côté de Roville-aux-Chênes et aux alentours d'Épinal, comptez 29 degrés. Pour demain, même tarif prévu. Pour le programme, bien sûr, les bonnes idées arrivent et aussi l'énigme Vosges FM, grâce à elle et surtout grâce à votre bonne réponse, pardon, vous gagnez une carte carburant par jour grâce à Mauffray Academy. 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Ah, il y a l'échappée nature aussi qui arrive pour se prévoir une belle balade. Et pour l'ambiance, eh bien, c'est Tame Impala, Manu Chao, juste après Aristide.

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2: Encore un titre qu'on n'entend pas assez, c'était Manu Chao avec Mes Gustas Tu sur Vosges FM. C'est Julie, c'est les Vosges et vous. On reste ensemble jusqu'à 12h30 et on enchaîne de ce pas avec l'échappée nature Vosges FM. Où partir pour se promener? Eh ben, j'ai la réponse. Direction Fiménil pour une balade facile et accessible à toute la famille. C'est une très jolie boucle qui se trouve près de Bruyères et qui vous fera passer entre fermes, forêts communales et sentiers bordés de résineux. Franchement, c'est une super sortie, hyper simple et agréable à organiser pour profiter du grand air vosgien qui nous fait toujours du bien. Vous en saurez plus sur ce bon plan et bien dans moins d'un quart d'heure. Et on n'oublie pas, si vous sortez en ce moment, vous prenez de l'eau, un petit chapeau et pourquoi pas même un petit ventilo perso. Pour la musique, dans quelques instants, Calogero, Ray ou encore Lerita Mitsuko arrivent rien que pour vous sur Vosges FM.
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0: Tame Impala avec Dracula sur Vosges FM, ça c'est un son qui cartonne autant en radio que sur les réseaux sociaux. Je sais pas si vous avez vu la trend, allez jeter un coup d'œil. Juste avant l'échappée nature, j'ai le temps de vous dire que Calogero, Ray et Lerita Mitsuko sont prévus rien que pour vous. Mais d'abord, chose promis, chose due, c'est l'échappée nature Vosges FM.
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2: En panne d'inspiration pour votre prochaine balade en famille, laissez-vous guider vers la jolie boucle de Fiménil, près de Bruyères. Le parcours en plus est accessible à tous. Départ à l'entrée du Bois de la Haye par la route du Champ-François. Suivez ensuite le balisage en forme de croix bleue et longez une ferme avant de grimper vers un petit chemin qui mène à la forêt communale de Fiménil. Continuez quelques mètres dans celle-ci et vous croiserez de jolies résineux au sol. Quittez la forêt pour rejoindre le village et retrouvez le lieu de départ quelques pas plus loin.
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0: le suit depuis longtemps et on va continuer de le faire. C'était Calogero sur Vosges FM. C'est déjà jeudi, elles sont douces, ces petites semaines raccourcies. On en profite, hein, parce qu'en juin, c'est plein temps pour tout le monde. En attendant, on commence à penser au week-end. 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Alors ce matin, on cherche une activité pratiquée généralement en pleine nature. C'est une activité qui permet de découvrir les forêts, les reliefs et les paysages à un rythme libre. Chacun prend son temps. Et vous pourrez en pratiquer à Éloie ce dimanche à l'occasion d'une sortie organisée. Si vous avez trouvé la réponse, vous n'oubliez pas de nous l'envoyer sur les réseaux sociaux ou encore sur WhatsApp au 07 82 99 82 99. Je croise les doigts pour vous et moi, je vous envoie tout de suite faire la fête avec Lady Gaga, David Guetta ou encore des Cardigans sur Vosges FM.
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0: Encore un classique qu'on aime, c'était Loveful de Cardigan sur Vosges FM. Merci d'avoir choisi les Vosges et vous. La suite est trop cool, vous allez voir. Angèle, Lady Gaga ou encore David Guetta arrivent juste après les bonnes idées Vosges FM.
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2: Le monde militaire vous attire ou vous êtes simplement curieux? Eh bien, rendez-vous les 6 et 7 juin pour les journées interactives des métiers de l'uniforme et de la sécurité à Épinal. Le petit champ de Mars accueille près de 25 unités militaires. Sur place, des démonstrations mais aussi des challenges sportifs sont au programme. Un événement organisé par le CIRPA d'Épinal. Les journées interactives des métiers de l'uniforme et de la sécurité, c'est à Épinal samedi 6 et dimanche 7 juin.
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2: Il est 10h, bon courage si vous êtes au boulot. Vous allez certainement danser avec vos collègues sur le son de Coldplay, Angèle ou encore Benson Boone. Vosges FM. Ils arrivent juste après les infos, c'est avec Arnaud Pichet. Bonjour Arnaud.
3: Bonjour, bonjour à tous. Un incendie dans le tunnel Maurice Lemaire hier après-midi. Et ça n'était pas un exercice. Cette fois, le feu s'est déclaré dans la remorque d'un poids lourd transportant des déchets informatiques, ce qui a généré pas mal de fumée dans le tunnel. Trois personnes ont pu se réfugier dans les rameaux du tunnel. Ils ont ensuite été pris en charge par des ambulances. Les sapeurs-pompiers ont géré l'incendie. Côté alsacien et côté vosgien, ça n'a pas fait de blessés, mais ça a généré pas mal de bouchons. Des bouchons de plusieurs kilomètres. À Grand-Jaumont-Zé, un employé communal a été blessé hier matin alors qu'il faisait des travaux de voirie. Son véhicule aurait eu un problème de frein à main. Il a reculé pour percuter un arbre. L'homme a été éjecté de la benne et donc s'est blessé. Les secours soupçonnaient plusieurs fractures et l'ont donc conduit à l'hôpital. Affaire Grégory, la grande-tante Jacqueline Jacob a demandé hier l'annulation de sa mise en examen qui date d'octobre pour association de malfaiteurs. Le tribunal se prononcera sur cette demande le 15 juillet. En attendant, l'enquête continue et les résultats d'une contre-enquête de stylométrie sont encore attendus. Jacqueline Jacob a été mise en examen en octobre dernier. Elle avait déjà été mise en examen une première fois en 2017 pour enlèvement et séquestration. Mais les poursuites avaient été annulées un an plus tard pour vice de forme. 2500 jours, ça correspond en moyenne à la durée totale des règles au cours de la vie d'une femme. Ça veut dire à peu près 23 500 euros de dépenses. Alors pour réduire ses coûts, il est possible d'opter pour des protections hygiéniques réutilisables. Manon Lambert, responsable de projet chez Evodia, nous présente en détail leurs avantages à l'occasion de la journée mondiale de l'hygiène menstruelle. Écoutez.
4: On va dire qu'il y a trois grands avantages. Financiers déjà, alors certes, à l'achat c'est plus cher, mais c'est très vite rentabilisé. Ensuite, plus respectueux de l'environnement aussi forcément, hein. Ça permet d'éviter des déchets. Et enfin, pour la santé, c'est vrai qu'actuellement, les serviettes hygiéniques, les tampons, etc. contiennent souvent des composants tels que de l'engrais, des pesticides, du chlore et d'autres choses très nocives pour la santé. Donc tant qu'à faire, autant utiliser des choses bonnes pour la santé.
3: En 2023, Evodia a créé les Vertuoses. C'est un programme de sensibilisation à la santé et à la précarité menstruelle proposant des ateliers tout au long de l'année. Vous avez toutes les infos sur le site internet d'Evodia. En sport, une nouvelle maison du football va sortir de terre dans les Vosges. Le bâtiment actuel à Épinal ne répond plus aux normes d'accessibilité. Un nouvel équipement situé aux abords du stade de la Colombière permettra d'accueillir le district des Vosges et le comité départemental olympique. La première pierre sera officiellement posée ce samedi et l'ouverture de cette maison du football est prévu pour la fin de l'année 2026.

On a tous chanté avec All City sur Vosges FM. J'espère que vous allez bien. J'espère que tout se passe bien pour vous en ce jeudi. Vous faites bien d'être là parce que je vous ai prévu tout ce qu'il faut pour passer une super matinée. Les bonnes idées arrivent pour mettre en avant les Vosges. Le rappel à l'énigme aussi pour ceux qui l'ont loupé et qui ont envie de gagner une carte carburant. 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Et maintenant, on regarde vers le ciel. Bon, ce matin, le soleil est toujours là. Côté Mercure, vous devriez avoir entre 24 et 27 degrés. Cet après-midi, on peut mettre un peu de crème solaire si on s'expose, hein, parce que le thermomètre affichera normalement 28 degrés à Rovilhochen. Aux alentours d'Épinal, 29 degrés sont attendus et jusqu'à 30 du côté de Saint-Dié-des-Vosges. Attention, demain, on sera encore en été. Et maintenant, on va se faire plaisir avec la playlist prévue. Laissez-moi regarder ça. In Excess, Coldplay arrive juste après Angèle sur Vosges FM. Regardez ça, In Excess, Coldplay arrive juste après Angèle sur Vosges FM.

0: Et encore un titre incontournable, c'était Coldplay, Viva la Vida sur vos GFM. La musique est mise à l'honneur sur votre radio préférée. Et comment mettre notre département à l'honneur aussi? C'est une question à laquelle je peux répondre chaque matin grâce à la bonne idée vos GFM du jour. Et on va parler aujourd'hui du coup d'envoi de la 26e édition des Imaginales qui se passe à Épinal. Le festival débute aujourd'hui et il se poursuit jusqu'à dimanche. Vous pouvez y rencontrer de nombreux auteurs et illustrateurs de l'univers fantastique, mais pas que. Et c'est Gilles Francescano, c'est le directeur artistique du festival qui va nous présenter les temps forts de cette nouvelle édition des Imaginales. Les détails, c'est dans moins d'un quart d'heure et chaque jour, je vous invite aussi à envoyer vos bonnes idées perso sur nos réseaux sociaux ou sur WhatsApp au 07 82 99 82 99 et je m'occupe de vos oreilles avec Pierre Garnier, Inexcess ou encore Christophe Willem sur vos GFM.
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0: Lazara sur Vosges FM avec Tu t'en iras, mais vous par contre ne bougez pas. On va continuer de passer un très bon moment avec Madonna, Cheryl Crow ou encore Pierre Garnier. Mais d'abord, c'est l'un de vos rendez-vous incontournables, les bonnes idées Vosges FM.
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2: Bienvenue dans les bonnes idées Vosges FM. Aujourd'hui, on vous propose un événement qui se déroule dans les Vosges et qui est très connu. C'est sa 25e édition et c'est Les Imaginales. Et pour en parler, nous sommes avec Gilles Francescano, directeur artistique de l'événement. Bonjour.
3: Bonjour.
2: Est-ce que vous pouvez représenter Les Imaginales pour ceux qui auraient pas d'informations sur cet événement?
3: C'est la 25e édition des Imaginales. C'est un festival donc qui existe à Épinal depuis 2001, qui est consacré au départ aux littératures de fantasy, puisque c'est un festival qui s'est vraiment bâti autour de l'amour du livre et des littératures de genre. Petit à petit, ça s'est étendu aux littératures de l'imaginaire, un petit peu dans son ensemble, avec de la science-fiction, avec du polar, avec du fantastique. Et depuis quelques années, aujourd'hui, ça s'est encore un peu plus ouvert avec un nouveau genre qui arrive et qui est un peu une déferlante au niveau de la littérature de fantasy et puis surtout des ventes de livres en France et dans le monde, c'est la romantaisie.
2: On va avoir, par exemple, une exposition qu'on va pouvoir retrouver partout dans la ville.
3: Alors cette année, effectivement, il y a une nouveauté puisque c'est Baba Yaga Pepperland, donc une artiste locale qui nous a fait le plaisir de faire l'affiche, et avec son univers qui colle complètement au thème de cette année, en fait, on a décidé de l'étendre dans la ville pour faire le lien aussi avec les nocturnes, puisque les nocturnes étant une partie des imaginales qui a lieu bien plus dans la ville qu'au parc du Cours, et donc l'exposition fait le lien un petit peu entre les deux événements avec un parcours graphique, je dirais comme une chasse au trésor, quoi, en fait.
2: Et vous en parliez, hein, du thème cette année, c'est Alter Ego. Est-ce que vous pouvez nous en dire plus sur ce thème? Pourquoi il a été choisi?
3: Eh bien, le thème alter ego, pour moi, il vient finaliser en fait une problématique que je voulais explorer depuis les trois dernières années, à savoir l'autre, simplement, dans la condition humaine, disons, que l'on connaît tous. Et puis je me disais que c'était quand même l'occasion de faire en sorte qu'un festival puisse offrir la parole, une parole libre autour de thèmes pas forcément souvent abordés dans un domaine public, en fait, avec les conférences, avec des sujets, avec l'anthologie, hein, du festival, avec des textes inédits qui sont faits sur le thème de chaque année. Et donc cette année, l'alter ego, c'était se poser la question de l'autre. Pour moi, c'est important parce que j'ai un frère jumeau. Donc je ne sais pas ce que c'est de ne pas avoir de frère jumeau. Et donc si l'alter ego peut être ce jumeau-là, je le souhaite à chacun. Et puis au moins venir pendant ce festival écouter ce qu'ont à dire les uns et les autres, que ce soit des historiens, que ce soit des universitaires, que ce soit des auteurs qui se penchent sur la question.
2: Pour terminer, on parlait des nocturnes. Donc c'est un événement qui invite donc à la prolongation du festival, y compris en soirée.
3: Y compris en soirée. C'est pour ça que depuis 4 ans, effectivement, avec la fusion entre les Imaginales et la Fête des Images, donc qui sont devenues les Nocturnes des Imaginales, le week-end du Festival des Imaginales est un énorme week-end consacré à l'imaginaire, et sous toutes ses formes, hein, puisqu'on a aussi bien du son avec des spectacles, et tout le concours de mapping que l'on retrouvait dans la Fête des Images, qui là se retrouve sur le thème des Imaginales, et qui donc prolonge ce week-end de l'imaginaire jusqu'à minuit, voire 2h du matin.
2: Eh bien, les Imaginales, ça commence aujourd'hui et c'est jusque dimanche. Merci beaucoup, Gilles Francescano, directeur artistique des Imaginales, d'avoir été avec nous sur Vosges FM.
3: Merci à vous.
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0: Merci Pierre Garnier, c'était l'Horizon sur Vosges FM. Et je vois sur ma to-do list de vous rappeler que grâce à l'énigme Vosges FM, vous pouvez remporter une carte carburant par jour. 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Tendez l'oreille, je vous donne le contenu de l'énigme maintenant. Alors on cherche une activité pratiquée généralement en pleine nature qui permet de découvrir forêts, reliefs et paysages, mais à votre rythme. Vous pourrez en pratiquer à Éloy ce dimanche à l'occasion d'une sortie organisée. Jeanne de Neufchâteau a proposé le VTT, mais ce n'est pas ça. Alors je suis sûre que vous allez trouver la bonne réponse. Envoyez-la maintenant sur nos réseaux sociaux ou sur WhatsApp au 07 82 99 82 99. Et pour la musique, je vous ai prévu du grand. Kyo, Madonna ou encore Sheryl Crow, ils arrivent rien que pour vous sur Vosges FM.
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0: cette petite guitare, c'était bien sûr Sheryl Crow sur Vosges FM. Vous êtes au bon endroit pour vous faire plaisir, parce que Police, Kyo et Madonna, ils arrivent juste après les bonnes idées Vosges FM.
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2: La Transvosgienne, vous connaissez? Eh bien, c'est ce dimanche à Éloie. Cet événement permet aux débutants comme aux aguerris de pratiquer le canoë-kayak lors d'une initiation ouverte à tous. Départ à 9h30 et c'est parti pour une journée sur l'eau entièrement encadrée. Vous pourrez profiter des paysages vosgiens et un pique-nique y compris dans la réservation. Votre périple se terminera à la plaine de Soba. La Transvosgienne, c'est ce dimanche au départ d'Éloie, tarif entre 25 et 35 euros.
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0: 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Il est 11h et j'ai de quoi vous mettre de bonne humeur. Spin Doctor, Jérémy Frérot ou encore Police arrivent juste après les infos avec Arnaud Pichet. Bonjour Arnaud.
1: Bonjour, bonjour à tous. On commence avec cet incendie dans le tunnel Maurice-Lemaire hier après-midi et ça n'était pas un exercice. Le feu s'est déclaré dans la remorque d'un poids lourd transportant des déchets informatiques, ce qui a généré pas mal de fumée dans le tunnel. Trois personnes ont pu se réfugier dans les rameaux du tunnel. Ils ont été pris en charge ensuite par des ambulances. Les sapeurs-pompiers ont géré l'incendie. Cet incident n'a pas fait de blessés mais a généré pas mal de bouchons. Le temps que le tunnel soit fermé plusieurs kilomètres, que ce soit côté alsacien ou côté vosgien. À Grand-Jaumont-Zé, un employé communal a été blessé hier matin alors qu'il faisait des travaux de voirie. Son véhicule a eu un problème de frein à main, a priori. Véhicule qui a reculé, qui a percuté un arbre. L'homme a été éjecté de la benne. Il est donc blessé. Les secours soupçonnaient plusieurs fractures et l'ont donc conduit à l'hôpital. Connaissez-vous les Vertuoses? Il s'agit d'un programme de sensibilisation à la santé et à la précarité menstruelle créé par Evodia à l'occasion de la Journée mondiale de l'hygiène menstruelle. Il est essentiel d'aborder un sujet qui concerne les femmes pendant à peu près 2500 jours au cours de leur vie. Manon Lambert, responsable de projet chez Evodia, nous en explique davantage. Écoutez.
2: C'est important d'en parler car aujourd'hui en France, une femme menstruée sur trois est confrontée à la précarité menstruelle et notamment les plus jeunes. Donc ça va de la difficulté financière à la situation précaire, manque d'informations, tabous, etc. Et c'est vraiment très important donc pour la santé, pour la femme, etc. Et c'est important évidemment pour Evodia aussi, puisque la majorité de ces personnes menstruées utilisent des serviettes et des tampons jetables qui représentent plusieurs centaines de tonnes de déchets incinérés chaque année dans les Vosges. Donc c'est vraiment des déchets qu'on peut facilement éviter.
1: Les Vertuoses organisent ce soir à Neuchâteau un événement en complément des ateliers. Les Vertuoses font campagne. Au programme, la projection d'un documentaire des temps d'échange et de la sophrologie. Ça se passe au cinéma Néopolis à Neuchâteau. À Gérardmer, tiens, la ville a lancé une aire de covoiturage avec une petite dizaine de places consacrées derrière l'office de tourisme. La commune envisage un système de macarons pour identifier les véhicules concernés. L'objectif est de développer le covoiturage pour les gens qui viennent travailler à Gérardmer, mais aussi pour les Gérômois qui vont par exemple à Épinal, Remiremont ou Saint-Dié. Une idée de sortie à Vannier avec une projection demain soir. Le film « Ici commence notre monde » réalisé par Florian Jandel avec le plateau ivre. Un film qui sillonne le territoire de la Comcom des Hauts-de-Vosges aborde une deux chevaux à la rencontre de celles et ceux qui le font vivre. À voir demain soir 18h30 au Champ de l'eau à Vannier.

Doudou, dadada, c'était Police, bien sûr, sur Vosges FM. C'est Julie, c'est les Vosges et vous, et on démarre cette dernière heure de la matinée avec la météo, parce qu'on a tous envie de profiter du beau temps, parce qu'on a accepté d'avoir la marque de bronzage des lunettes de soleil, et parce que les pieds sont contents de respirer. Alors, ça dure ou pas l'été? Bah, je regarde en direct là, jeudi 28 mai sur Météo France, et ben, on devrait être pas mal. Ce matin, du soleil, et ça pour tout le monde, côté degrés, comptez 25 à 27 sur tout le territoire. Cet après-midi, on ne lâche pas les lunettes de soleil, ni le chapeau, et vous aurez normalement 28 degrés à Rovilhochaine, aux alentours d'Épinal, 29, et 30 degrés du côté de Saint-Dié-des-Vosges. Demain, ça continue encore et encore. Ça, c'était mon petit hommage à Francis Cabrel. Bon, bonne nouvelle côté ciel et bonne nouvelle côté Saint-Dié-des-Vosges. Demain, ça continue encore et encore. Ça, c'était mon petit hommage à Francis Cabrel. Bon, bonne nouvelle côté ciel et bonne nouvelle côté réservoir aussi.

0: Un son qui met toujours de bonne humeur, c'était One Republic avec Counting Stars sur Vosges FM. Merci d'être de plus en plus nombreux à écouter les Vosges et vous. Moi, je suis toujours contente de vous accompagner chaque matinée. Et n'oubliez pas que cette émission, bah, c'est la vôtre. 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

Il est beau, il chante bien, c'était Harry Styles bien sûr sur Vosges FM. Il est un peu plus d'11h30 et c'est le moment que vous attendez tous, le moment de connaître la réponse à l'énigme Vosges FM. 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Alors ce matin, on cherchait une activité pratiquée généralement en pleine nature et qui permet de découvrir les forêts, les reliefs et les paysages qu'on adore, mais chacun à son rythme. Vous pouvez en pratiquer à Éloie ce dimanche, à l'occasion d'une sortie organisée, eh bien la réponse c'était la randonnée. Le Foot Club d'Éloi organise une rando et trail pour que chacun trouve son bonheur et son rythme, et c'est dimanche. Bravo à Samy Dutillot, bravo à tous ceux qui avaient la bonne réponse et préparez-vous.

0: C'était Louisa avec Jetlag sur Vosges FM. Alors je ne sais pas à quelle heure vous écoutez votre radio préférée, mais sachez que si vous loupez les infos insolites du morning, je me fais une joie de vous les rappeler. Grâce à Justine et Christophe, j'ai appris que pour 12% des parents, c'est la chose la plus insupportable que les enfants font à la maison. À votre avis, c'est quoi? Si je vous dis c'est pas Versailles ici, ça c'est un super indice. Forcément, vous me répondez, laissez les lumières allumées, bien entendu. Vous en pensez quoi, vous? Est-ce que vous l'avez, cette ref? Combien de fois par jour vous le dites à vos enfants? Parce que moi, j'entendais toujours ça quand j'étais chez mes parents. On en parle ensemble sur les réseaux sociaux ou encore sur WhatsApp au 07 82 99 82 99. Et côté musique, très très vite, on va enchaîner avec Foster the People, Imagine Dragons ou encore le bon souvenir de Tatou. Et ça arrive rien que pour vous sur Vosges FM.
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0: Et on avait remonté le temps grâce à Tattoo, c'était All the Things She Said sur Vosges FM, et ça c'était en 2002. Et j'espère que vous avez resté avec moi pour la suite, en tout cas j'espère que je vais vous donner envie, puisque avant midi, je vous prépare Foster the People et Imagine Dragons. Ils arrivent juste après les bonnes idées Vosges FM.
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2: À l'affiche cette semaine au cinéma Majestic de Remiremont, l'objet du délit. La tension monte dans les coulisses d'un opéra après des accusations d'agression sexuelle. Autre sortie, Colonie, un film d'horreur qui allie zombies et mutations dans un immeuble à Séoul. À voir également au cinéma Majestic de Remiremont, La Vénus électrique, un peintre en manque d'inspiration depuis la mort de sa femme, tente d'entrer en contact avec elle grâce à une voyante.
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0: 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Il est midi, c'est les Vosgez-vous et je vous préviens, la suite va être très sympa. Ed Sheeran, U2 et DC's arrive juste après les infos. Et c'est avec Gaël Valmont. Bonjour Gaël.
1: Bonjour à tous. 17 départements toujours en vigilance orange canicule. C'est la façade ouest qui est concernée, de la Manche à la Gironde ainsi que Paris. Ce matin, on a déjà relevé 34 degrés dans l'Aude, en Occitanie et en Gironde. Le thermomètre devrait frôler les 40 degrés. Le Premier ministre Sébastien Lecornu présidera cet après-midi une réunion sur la canicule avec 11 de ses ministres. Parmi les sujets abordés, l'accueil du public lors des fortes chaleurs, mais aussi l'état des nappes phréatiques ou encore les risques de feux de forêt. Des turbulences chez Michelin. Le groupe de pneumatiques annonce un plan de départ volontaire en France, jusqu'à 1500 postes sur 3 ans. Ces départs concerneront aux 2/3 les fonctions tertiaires et à 1/3 l'industrie. La direction explique sa décision par le contexte mondial jugé chaotique. Michelin emploie 17 000 personnes en France. Le déficit de la Sécu va se creuser plus que prévu cette année. C'est ce que prévoit la commission des comptes de la Sécurité sociale. Le déficit pourrait atteindre plus de 23 milliards d'euros, soit près de 4 milliards de plus que ce qui était prévu. La faute à la dégradation de la conjoncture économique. Selon le rapport, la prévision pourrait se dégrader encore plus, suivant les répercussions de la guerre au Moyen-Orient. En Suisse, 3 blessés à Zurich après une attaque à l'arme blanche dans une gare. Le suspect interpellé par la police est en Suisse d'une trentaine d'années. L'une des victimes est grièvement blessée. La tension continue de monter au Moyen-Orient. L'Iran dit avoir visé une base américaine en représailles à des frappes des États-Unis. 4 drones d'attaque iraniens ont été abattus. Ces nouveaux affrontements entre les deux pays sont les plus importants depuis le début du cessez-le-feu le mois dernier. Et puis le tennis à Roland-Garros, la suite du deuxième tour avec côté français le jeune espoir de 17 ans Moïse Kouamé opposé au paraguayen Daniel Valero. À suivre aussi Hugo Gaston, Arthur Rinderknecht ou encore Elsa Jacquemot opposée à la numéro 1 mondiale Arina Sabalenka. Voilà pour l'essentiel de l'actualité. Excellent après-midi.

0: C'est un de mes groupes préférés et je sais que vous aussi, c'était bien sûr U2 sur vos GFM. Franchement, ce jeudi 28 mai se passe de mieux en mieux puisque Louise attaque Beyoncé et Ed Sheeran. Ça, c'est la suite du programme. Mais d'abord, c'est les bonnes idées, vos GFM.
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2: Ça se rapproche à grands pas, les Imaginales d'Épinal sont de retour pour une 25e édition. Du 28 au 31 mai, l'espace court se transforme en une immense foire aux livres et aux fantastiques. Le thème de cette année, Alter Ego. Plus de 200 invités seront présents, entre auteurs, illustrateurs ou encore artistes, vous aurez le choix. Les Imaginales, c'est du 28 au 31 mai à Épinal. Toute la programmation est à retrouver sur le site imaginal.fr.
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0: Est-ce que j'ai besoin de préciser qui c'était? C'était forcément Queen Bee, la reine, c'était Beyoncé sur Vosges FM. Et j'ai un bon plan pour vous, si vous êtes du côté de Bruyères, vous allez pouvoir retrouver Justine là-bas pour une émission spéciale en direct du magasin Leclerc Les Calunes. Alors elle y sera samedi de 9h à midi et ce sera l'occasion de fêter les alliances locales de votre centre Leclerc Bruyères. Bah oui, parce que depuis plus de 15 ans, eh bien votre magasin propose des produits du terroir grâce à des partenariats avec les producteurs locaux. Et ça, bien sûr, on va en parler toute la matinée samedi. Mais ce n'est pas tout. Il y aura aussi des animations, des dégustations, des animaux de la ferme et même vos caddies de course à gagner. Franchement, ça vaut le coup. Et ce qui vaut le coup aussi, eh ben, c'est de rester ici avec vos artistes préférés. Rihanna, Louise Attaque et Miley Cyrus arrivent sur Vosges FM.
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0: Ah, j'adore ce titre. C'était Les filles, les meufs de Marguerite sur Vosges FM. Et c'est le moment de me balancer. Ben oui, j'ai triché. Oui, j'ai regardé le programme que vous a prévu Nico qui arrive pour vous accompagner. Et je peux vous dire que j'ai vu les Black Eyed Peas, Bruno Mars ou encore Rihanna. Ils arrivent juste après les infos avec Arnaud Pichet. Bonjour Arnaud.
1: Bonjour, bonjour à tous. Un exercice de sécurité civile est prévu cet après-midi dans l'ouest des Vosges, secteur Vittel, Contrex et Neufchâteau. À partir de 19h, les services de secours et de sécurité seront mobilisés dans le cadre de cette simulation d'accident impliquant de nombreuses victimes. Opération qui vise à tester l'organisation des secours et la coordination des différents services engagés. Votre téléphone pourra sonner très fort aussi avec le fameux dispositif FR Alert. Ça n'est donc qu'un exercice. La population est invitée à respecter le périmètre mis en place, et puis il est demandé aussi de ne pas relayer de fausses informations ni d'images sorties de leur contexte sur les réseaux sociaux. Notez, c'est donc prévu en fin de journée dans l'ouest vosgien. Un incendie dans le tunnel Maurice Lemaire hier après-midi, et là ça n'était pas un exercice. Un feu qui s'est déclaré dans la remorque d'un poids lourd transportant des déchets informatiques. Pas de flammes, mais beaucoup de fumée dans le tunnel. Des personnes qui étaient dans le tunnel ont dû d'ailleurs se réfugiés dans les rameaux du tunnel. Les sapeurs-pompiers ont géré l'incendie. Ça n'a pas fait de blessés, mais ça a généré pas mal de bouchons côté alsacien comme côté vosgien. Une action des syndicats de la SNCF est prévue le 10 juin à Bruyères. Notez-le sur votre agenda. Journée qui s'inscrit dans le cadre d'une action nationale contre la privatisation de la SNCF, l'ouverture de négociations salariales et contre la répression syndicale. Ce sont les mots de la CGT. Un rassemblement est donc prévu le 10 juin à partir de 11h, notamment à Bruyères. À Gérardmer, une réunion annoncée pour demain pour parler de la loi Lemeur, la fameuse loi qu'on appelle anti-Airbnb qui vise à mieux réguler le marché des locations de meublés touristiques. Eh bien, la députée à l'origine de ce texte vient à Gérardmer pour en parler avec les élus gérômois et quelques représentants du tourisme du secteur. C'est prévu demain après-midi. En canoë et kayak, la base Naturo d'Épinal accueille l'équipe de France en ce moment pour un stage de préparation au championnat d'Europe. Vous pouvez voir les concurrents et des Vosgiens notamment s'entraîner encore cet après-midi et demain matin.
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1: Pour la météo, ça se résume en deux mots, beau et chaud, ou chaud et beau, hein, c'est comme vous voulez. En tout cas, on garde le soleil cet après-midi avec peut-être quelques cumulus de beau temps, mais rien de méchant. Pour les températures, on a la sous-abri entre 28 et 30 degrés dans les Vosges. Évidemment, en plein soleil, il fait plus chaud. Sachez qu'on va garder le même temps pour demain, le même temps pour samedi, avec des orages qui pourraient arriver samedi en fin de journée ou dimanche. Ça va permettre au mercure de baisser, de revenir dans des normales de saison autour de 25.

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1: C'était Rihanna sur Vosges FM, ravi d'être avec vous. Hein. Vous avez raison de nous avoir choisis dans cette journée jeudi fin de semaine. Pour gagner des cartes carburant de 80 euros tous les jours pour aller encore plus loin en week-end. Tiens, bah, le week-end il se rapproche en plus. Hein. Vous allez savoir comment jouer dans les minutes qui viennent. Et puis la suite, Vosges FM, la radio qui vous passe le moins de pubs avec les Black Eyed Peas, Léa Andréon et Bruno Mars avant 13h sur Vosges FM. 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
1: Il est 13h, bienvenue, Vosges FM à Remiremont et dans tout le secteur. Je passe David Guetta, Dua Lipa avec Houdini, puis Louane, avec à venir maintenant sur Vosges FM.

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1: 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Le Petit Champ de Mars accueille près de 25 unités militaires. Sur place, des démonstrations mais aussi des challenges sportifs sont au programme. Un événement organisé par le CIRPA d'Épinal. Les journées interactives des métiers de l'uniforme et de la sécurité, c'est à Épinal samedi 6 et dimanche 7 juin.
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1: C'était David Guetta avec Gun Gun Gun sur Vosges FM. 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Bravo, c'était là, hein, tout à l'heure après 16h, vous tentez le vrai ou faux Vosges FM, la radio qui vous passe le moins de pubs avec Taylor Swift, qui aura aussi Superbus et Oubastank.
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1: L'expérience, la technique, le savoir-faire d'un ou d'une Vosgienne, c'est ce que vous propose de découvrir la rubrique On sait le faire dans les Vosges sur Vosges FM. Je vous présente Sylvie Bott qui est passionnée de vitraux à Gérardmer. Elle a plusieurs cordes à son arc. Bonjour Sylvie.
2: Bonjour Rémi, merci de m'interviewer.
1: Eh ben oui, avec grand plaisir. On est là pour ça sur Vosges FM, artisan verrier. Sylvie, mais avant vous étiez dans l'hôtellerie.
2: Absolument. Avant, j'étais dans l'hôtellerie. J'ai fait mes examens à l'école hôtelière de Gérardmer. Et puis, au bout d'une trentaine d'années, je me suis dit, faudrait peut-être quand même que je change de métier. Et j'ai eu l'opportunité de rencontrer une dame à la MCL de Gérardmer qui m'a dit, voulez-vous prendre la suite? Mais je ne suis pas formée, je lui dis. Je ne sais pas comment je vais faire. Et en fait, on m'a offert une formation au Centre international du vitrail de Chartres. Et ensuite, j'ai fait toutes mes formations de mon propre porte-monnaie, on va dire. Et maintenant, me voilà encore avec tous mes élèves depuis le départ et que j'adore tout autant.
1: L'art du vitrail, donc, dans des maisons anciennes, par exemple?
2: Oui, absolument. Dans les maisons anciennes, ça m'intéresse beaucoup déjà de récupérer les vitraux parce que c'est un travail ancestral et je ne vois pas pourquoi on va jeter toutes ces belles pièces qui ont été entre les mains de personnes confirmées. Et donc, souvent, je les remets en double vitrage pour mettre dans des maisons un peu plus restaurées, on va dire.
1: La restauration luminaire aussi ?
2: Restauration luminaire, tout à fait. Ça arrive souvent qu'on fasse tomber une lampe Tiffany. Donc, moi, je m'amuse à restaurer, à remplacer les verres quand j'ai les couleurs qui conviennent. Et ça, c'est superbe.
1: Je disais tout à l'heure, plusieurs cordes à votre arc, Sylvie Bott, parce que il y a aussi la peinture sur verre, il y a le fusing. C'est quoi le fusing, tiens?
2: Alors, fusing, c'est fonte de verre à haute température, donc qui va cuire pendant une journée ou deux. Et on va assembler les mêmes coefficients de verre. Et ça, on peut faire des tas de choses. On peut faire plein de choses, en fait. On va rester dans le classique des assiettes ou quelque chose qui va se servir pour la vaisselle. Et aussi, on pourra faire des tableaux, on pourra faire des choses pour mettre dans le jardin, on peut faire des crédences pour les cuisines, pour les salles de bain. C'est assez vaste, on peut faire beaucoup de choses.
1: Il y a la dalle sur verre aussi, plusieurs techniques que les gens peuvent venir découvrir dans votre atelier, parce que vous faites des démonstrations sur place à Gérardmer et vous faites aussi des stages.
2: Absolument, stage découvert dans mon atelier. Donc, selon la disponibilité de chacun, on organise, on fait un stage découvert d'une journée ou deux journées, selon la demande. Et donc, on va faire la technique choisie, donc le fusing, la grisaille, peinture sur verre, la dalle de verre, sans oublier le vitrail.
1: Et justement, Sylvie Bott, si quelqu'un veut s'inscrire à l'un de vos stages, comment faut-il faire? Comment on peut vous contacter?
2: Par téléphone au 06 83 17 41 55.
1: Et voilà, vous êtes au courant de tout. Merci beaucoup à Sylvie Bott qui est artisan verrier à Gérardmer de nous avoir présenté cette passion, de nous avoir présenté son métier. Merci Sylvie.
2: Merci Rémi, c'est très gentil.
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1: Et ce week-end, le Football Club d'Éloie vous propose trois parcours, trail ou rando. À vous de choisir un 10 km ou 16 km, 25 km pour les plus courageux. Le rendez-vous pour s'inscrire, c'est auprès du Football Club d'Éloie. Et le rendez-vous, c'est dimanche. Vous écoutez Vosges FM ensemble avec moins de pubs que sur le Sotro Radio et en préparation, notamment Michael Jackson, Jean-Jacques Goldman et Somber sur Vosges FM.
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2: La Transvosgienne, vous connaissez ? Eh bien, c'est ce dimanche à Éloy. Cet événement permet aux débutants comme aux aguerris de pratiquer le canoë-kayak lors d'une initiation ouverte à tous. Départ à 9h30 et c'est parti pour une journée sur l'eau entièrement encadrée. Vous pourrez profiter des paysages vosgiens et un pique-nique y compris dans la réservation. Votre périple se terminera à la plaine de Sauba. La Transvosgienne, c'est ce dimanche au départ d'Éloy, tarif entre 25 et 35 euros.
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1: Il est déjà 14h, Vosges FM à Remiremont dans tout le secteur, ensemble avec Pierre Demarbe, Kid Laroi et Tamim Pala avec Dracula maintenant sur Vosges FM.

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1: Plutôt trail ou rando, eh bien pas besoin de choisir ce week-end à Éloin. Le Football Club vous propose ce dimanche 3 parcours. Un de 10 km, un de 16 km et un de 25 km pour les plus courageux. Un événement sportif et convivial. Alors si vous êtes un coureur ou plutôt un marcheur, rendez-vous ce dimanche à Éloin au stade de foot. Pour vous inscrire, rapprochez-vous du Football Club de Éloin. Le tarif est de 6 € en ligne et 8 € sur place.
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1: C'était Pierre Demas, hein, sur Vosges FM, avec Je pense à vous, et pensez à vous inscrire sur nos réseaux sociaux pour tenter de gagner demain avant le week-end, hein, 500 euros cash comme tous les jours, avec le décalo quiz. 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Vous restez là, Vosges FM, la radio qui vous passe le moins de pub, avec Elton John, Aerosmith, Angèle aussi avec Justice et Portugal Woman.
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0: 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On a plein de commentaires. Justine.
1: Amy nous dit faire la poussière.
0: Moi, ce que je voudrais, c'est, voilà, par exemple, donner à manger à mes enfants. Je veux ça.
1: Mais non, la protection de l'enfance va nous tomber dessus. 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
0: Oh là là, qu'ils aillent dans le Nord.
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1: Prenez un peu de hauteur et partez direction Saint-Étienne-lès-Remiremont pour une balade plutôt sportive au cœur de la nature vosgienne. Déposez votre voiture près de la gendarmerie et suivez l'impasse du chemin de Miremont qui vous guidera à l'entrée d'une belle petite forêt. Traversez un pont en pierre avant de longer un pittoresque petit étang. Suivez maintenant un sentier pendant près de 2 km pour grimper vers le Saint-Mont. Une montée pas si simple, mais qui offrira une sublime vue sur Remiremont. Redescendez maintenant vers la stèle du Pilote et l'agréable pont des Fées pour regagner la stèle érigée à Saint-Romary, puis une prairie.
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1: Une balade en canoë, ça vous tente? C'est la Transvosgienne, dimanche, à Éloie. Toute la journée va se passer sur l'eau, ça va être bien sympa. Entièrement encadré avec un départ à 9h30. Le rendez-vous pour cette journée sur l'eau, c'est pour en profiter ce week-end avec la Transvosgienne à Éloie. Vous écoutez Vosges FM, déjà en direction de 15h, la radio qui vous passe le moins de pub avec le retour de Louisa. Il y aura aussi Carly Rae Jepsen et Imagine Dragons, c'est la suite.
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1: Il est 15h, c'est Vosges FM, à Romire Mont dans tout le secteur. Je vous passe Somber, Dua Lipa aussi, le groupe Police, grand classique maintenant avec Solon, sur Vosges FM.

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1: Ça se rapproche à grands pas, les Imaginales d'Épinal sont de retour pour une 25e édition. Du 28 au 31 mai, l'espace court se transforme en une immense foire aux livres et aux fantastiques. Le thème de cette année, Alter Ego. Plus de 200 invités seront présents, entre auteurs, illustrateurs ou encore artistes, vous aurez le choix. Les Imaginales, c'est du 28 au 31 mai à Épinal. Toute la programmation est à retrouver sur le site imaginales.fr.
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1: Demain, avant de partir en week-end, vous allez gagner des sous en provoquant en duel Justine et Christophe, hein, comme tous les jours dans le morning, à vous braquer une partie de leur salaire. Leurs sous deviennent vos sous. Et ça, c'est bien d'en profiter. Vous écoutez Vosges FM, on reste ensemble. La radio qui vous passe le moins de pub, hein, tout au long de cet après-midi, avec notamment Miley Cyrus, Calogero sera là également. Et ne ratez pas non plus Z, Happy Now. Bah, c'est normal, on est tous contents, hein, l'après-midi, ensemble sur Vosges FM. Bon, restez là, je compte sur vous.
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1: Vous jouez bien sûr avec nous hein, sur Vosges FM. Vous jouez à l'occasion des portes ouvertes au samedi 6 juin de Mauffray Academy, votre centre de formation transport et logistique à Éloi. On vous offre des cartes carburant de 80 euros pour aller bosser sans se prendre la tête, pour partir en week-end plus loin. Vous jouez dans quelques minutes avec Marty et le vrai ou faux. Puis la suite, moins de pubs que sur les autres radios. C'est Vosges FM avec téléphone. Gaëtan Roussel et Miley Cyrus, Dreamers One, c'est Vosges FM.
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1: Direction Éloi pour les portes ouvertes de Mauffré Academy le 6 juin. C'est l'occasion de venir découvrir les métiers de conducteur routier, d'exploitant transport ou encore de mécanicien poids lourd. Vous pourrez visiter le campus et découvrir les équipements ainsi que les outils pédagogiques. Vous pourrez également poser toutes vos questions aux formateurs et aux équipes sur place. Les portes ouvertes de Mauffré Academy, c'est samedi 6 juin à Éloi, de 10h à 17h.
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2: Vosges FM, il est 16h en ce jeudi après-midi. On écoute Nelly Furtado et Taylor Swift tout à l'heure. Et tenez, juste avant YouTube, place

0: Vosges FM avec U2, The Miracle cet après-midi. Bon, j'espère que tout le monde va bien. Notez ce petit rendez-vous pour ce week-end. Si vous avez le temps, allez voir à quoi ressemble une émission de radio en vrai et en direct. Ça se passera évidemment sur Vosges FM, en direct du magasin Leclerc Les Calunes. C'est à Bruyères, entre 9h et midi samedi. Émission spéciale pour fêter déjà les plus de 15 ans de partenariat entre les alliances locales et les magasins Leclerc. Vous savez, ce sont ces produits locaux que l'on retrouve dans les magasins Leclerc, dans ces enseignes. Donc c'est quand même bien chouette ça. Faut supporter les produits locaux. Et ce sera l'occasion de souligner cette belle initiative donc samedi pour une émission spéciale 9h midi sur Vosges FM. Dans un instant, on va écouter Nelly Furtado. Oh, tout à l'heure, je vois aussi arriver Eagles, Hotel California. On l'écoutera en entier sur Vosges FM. Hein.
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0: Vosges FM avec Tom Grégory. Cet après-midi, on va écouter Taylor Swift et également Nelly Furtado juste après les bonnes idées Vosges FM. Et aujourd'hui, direction Bruyères.
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2: Bienvenue dans les bonnes idées Vosges FM. Aujourd'hui, on vous propose un événement, une première à Bruyères. La journée citoyenne qui se tient donc ce samedi à partir de 8h30. Et pour tout savoir de cette journée citoyenne, nous sommes avec Télio Maubré, adjoint au maire de Bruyères. Bonjour.
3: Bonjour.
2: Alors, merci d'être avec nous. Et pour commencer, est-ce que justement vous pouvez nous expliquer ce que c'est que ces journées citoyennes?
3: Cette journée citoyenne, c'est un moment qui se veut convivial et rassembleur dans l'objectif de mettre en place des actions pour la collectivité, tous ensemble.
2: Et alors, donc, cette journée citoyenne, c'est une première édition à Bruyères. Pourquoi avoir eu envie de faire cette journée citoyenne?
3: Finalement, c'est dans la continuité de ce qu'on a mis en place depuis qu'on a été élu en 2025. On met beaucoup d'actions citoyennes et là, c'était l'occasion de tout rassembler sous un événement commun qui existe déjà dans d'autres collectivités. La journée citoyenne, c'est un événement qui a plusieurs années et qui se déroule dans d'autres collectivités. Nous, on a souhaité s'approprier ce moment-là.
2: Et donc, ces journées citoyennes, l'objectif, c'est finalement d'être tous ensemble, un moment convivial.
3: C'est de se sentir utile, de se retrouver autour d'intérêts communs et de partager un moment sympathique tout en proposant une action qui va servir pour la commune. Ouais.
2: Et alors, plusieurs ateliers sont donc organisés sur toute cette journée. Est-ce que vous pouvez nous faire un petit planning, un petit débrief des animations?
3: Il y a effectivement de très nombreux ateliers, de nombreuses actions. Il y en a plus d'une dizaine que tout le monde peut retrouver donc sur le site de la commune. Ça va des actions un peu plus manuelles, réparation de structures, peinture au sol, installation de récupérateurs d'eau pour nos écoles, et aussi des actions plus tournées vers le social, le rencontre avec des personnes isolées, mais aussi de la découverte de métiers, par exemple les sapeurs-pompiers qui feront des démonstrations en matinée. Donc c'est vraiment très très large et ouvert à tous.
2: Et puis en plus, cette journée, c'est aussi l'occasion de faire du bien à la planète avec des actions de nettoyage.
3: Tout à fait, on a intégré le Nettoyons la Nature qui se fait depuis très longtemps à Bruyères. Et donc on l'a intégré à cet événement, il avait tout à fait sa place. Et on sera accompagné sur cet atelier comme sur d'autres par de nombreuses associations du territoire.
2: Et alors si nos auditeurs souhaitent participer à ces journées citoyennes, comment est-ce qu'ils peuvent faire?
3: Ils ont juste à s'inscrire, soit directement en mairie, en nous contactant ou en regardant sur nos réseaux sociaux, sur le site de la ville, il y a un formulaire d'inscription. Ils cochent les ateliers qu'ils veulent et puis on se retrouve le 30 mai.
2: Et puis aussi, c'est complètement gratuit pour tout le monde.
3: Tout à fait gratuit. Et en plus, on offre en toute logique un moment convivial le temps de midi pour nos bénévoles.
2: Eh bien, la journée citoyenne à Bruyères pour la première édition, c'est donc ce samedi à partir de 8h30, donc inscription auprès de la mairie. Merci beaucoup Télio Maubré, adjoint au maire de Bruyères, d'avoir été avec nous sur Vosges FM.
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0: On poursuit l'après-midi ensemble avec toujours moins de pubs sur Vosges FM et plus de place pour vos artistes. On a tellement de place que dans un instant, on va se permettre d'écouter Eagles, Hotel California. Mais genre en entier, hein. Vraiment, on coupera rien. Il y aura aussi Taylor Swift et voici Nelly Furtado sur Vosges FM.

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0: Vosges FM, cet après-midi, on vient d'entendre Taylor Swift. On vous rappelle aussi que depuis le début de la semaine, on vous offre des cartes carburant et il nous en reste encore plein à vous faire gagner. 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Vous restez bien avec nous. On va écouter Lenny Kravitz. Et à 17h, le retour de l'actualité vosgienne, ce sera pour vous. A tout de suite sur Vosges FM.
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0: Il y a des titres, on préférait qu'il n'y ait pas de fin, hein, quelque part. Et ça en fait partie, ce titre d'Eagles, Hotel California en entier. On vient de le partager avec vous sur Vosges FM, c'est plus de 6 minutes de bonheur. Le bloc-notes Vosges FM, on va regarder ce qu'il y a au cinéma près de chez vous. Avant 17h, le retour de l'actualité vosgienne.
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2: À l'affiche cette semaine au cinéma Majestic de Remiremont, l'objet du délit. La tension monte dans les coulisses d'un opéra après des accusations d'agression sexuelle. Autre sortie, Colonie, un film d'horreur qui allie zombies et mutations dans un immeuble à Séoul. À voir également au cinéma Majestic de Remiremont, La Vénus électrique. Un peintre en manque d'inspiration depuis la mort de sa femme tente d'entrer en contact avec elle grâce à une voyante.
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1: Vosges FM, il est 17h. Merci d'être avec nous. Merci de nous avoir choisis pour cette fin d'après-midi. On va écouter Julien Doré et Lenny Kravitz. Entre autres, hein, il y aura aussi tout à l'heure, et c'est plus rare sur Vosges FM, du Green Day. Restez avec nous. Tout d'abord, Arnaud Pichet pour l'actualité vosgienne. Bonsoir Arnaud.
2: Bonsoir, bonsoir à tous. Pas de panique, un exercice de sécurité civile dans les Vosges, dans l'ouest de notre département en ce moment. Les services de secours et de sécurité sont mobilisés dans le cadre d'une simulation d'accident impliquant de nombreuses victimes. Ça n'est qu'un test. Votre téléphone peut sonner très fort également avec le dispositif FR Alert. C'est un exercice. La population est invitée à respecter le périmètre mis en place et à ne pas gêner l'intervention des secours et aussi à ne pas relayer de fausses informations ou des images sorties de leur contexte sur les réseaux sociaux. Un bilan sera fait après cet exercice de sécurité civile dans les Vosges. Un incendie dans le tunnel Maurice Lemaire hier après-midi. Et là, ça n'était pas un exercice. Le feu s'est déclaré dans la remorque d'un poids lourd transportant des déchets informatiques. Pas de blessés, mais pas mal de bouchons côté alsacien et côté vosgien. Une date à noter sur votre agenda, le 10 juin, avec une action des syndicats de la SNCF qui est prévue. Il y aura une mobilisation, par exemple, à Bruyères, c'est ce que nous indique la CGT, une journée qui s'inscrit dans le cadre de l'action nationale contre la privatisation de la SNCF, l'ouverture de négociations salariales et, je cite, contre la répression syndicale. Un rassemblement est prévu donc entre autres à Bruyères mercredi 10 juin à partir de 11h. En sport, en canoë et kayak, la base Naturo accueille l'équipe de France à Épinal pour un stage de préparation des championnats d'Europe des moins de 23 ans. Ça aura lieu début août à Épinal aussi. Citons deux spinaliennes d'ailleurs qui participent au stage cette semaine. Il y a Lily Ulmer et puis Ilona Martin-Lemley. Vous pouvez les voir s'entraîner encore demain matin, par exemple, sur la base Naturo d'Épinal. Une idée de sortie à Vanier avec une projection prévue demain soir. Et le film Ici commence un autre monde. Ça a été réalisé par Florian Jandel avec le plateau Ivre. Ça filme le secteur à bord d'une de chevaux pour rencontrer les gens. Projection demain 18h30 au Champ de l'eau à Vanier.
1: Arnaud Pichet, l'actualité vosgienne, chaque fin d'après-midi sur Vosges FM. Merci beaucoup Arnaud. Allez, tout à l'heure, on va se permettre de profiter ensemble pour cette fin d'après-midi du titre de Cyndi Lauper, Girl Just Want to Have Fun. Ça sera à ne pas louper ça. Ça va bien avec le beau temps en ce moment dans les Vosges. On regardera justement si le temps va se prolonger pour ce week-end. Mais je crois que ça pourrait bien se gâter. On va en parler tout à l'heure. Pour l'instant, on profite encore avec Lenny Kravitz dans vos oreilles. Bienvenue sur Vosges FM.

0: Vous écoutez Vosges FM avec Fun, We Are Young en cette fin d'après-midi.
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0: Le vrai faux Vosges FM, on le fait chaque après-midi, ensemble. Je vous raconte une info qui concerne les Vosges. Et c'est à vous de me dire si l'info que je vous partage maintenant est vraie ou fausse. Et en jouant avec nous, ça vous permet de gagner votre carte carburant. On en a plein depuis le début de la semaine à vous faire gagner et on va continuer pendant encore plusieurs jours. Des cartes carburant à gagner chaque jour sur Vosges FM avec Moffray Academy, votre centre de formation transport, mais aussi logistique à Éloi. Allez, bonne chance. On va parler d'un oiseau, unique au monde. Vrai ou faux? Alors, le connaissez-vous? Le Ticodrome échelette. Vrai ou faux, le Ticodrome échelette, un oiseau donc assez unique, est régulièrement observé sur les murs de la basilique à Épinal. Vrai ou faux, qu'en pensez-vous? Vous tentez votre chance, de réponse possible. Hein. Vrai ou faux? Et comme le numéro pour jouer avec nous n'est pas surtaxé, eh ben ça ne vous coûte rien. Au pire, juste, vous perdez.

0: Le sourire grand, même très grand, jusqu'aux oreilles pour cette fin d'après-midi grâce au titre de Cyndi Lauper qu'on vous repartage ensemble sur Vosges FM. Merci d'être avec nous. 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Vrai ou faux? Le Ticodrome échelette. Alors c'est un oiseau assez unique au monde. Eh bien vrai ou faux, on peut observer cet oiseau chez nous dans les Vosges, sur les murs de la basilique à Épinal. Je vous laisse réfléchir à cela. Pendant que nous, on va balancer du très gros dans un instant. Green Day, Boulevard of Broken Dreams. Vous vous souvenez de ça? Peut-être que plus jeune, vous l'écoutiez très fort avec le copain. Eh bien on va remettre ça au goût du jour dans un instant sur Vosges FM. À tout de suite.
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0: Elton John, Dua Lipa, c'est sur Vosges FM. Bougez pas de là, on va écouter Julien Doré après la météo.
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0: Le temps restera encore bien ensoleillé pour chez nous demain dans les Vosges. Avant, ça commence à se confirmer, hein, un temps qui pourrait tourner à l'orage. Comme le disait d'ailleurs la chanson Allumer le feu de Johnny Hallyday, oui, un temps qui va tourner à l'orage du coup dimanche. Voilà, samedi, on commencera tout d'abord par avoir quelques nuages qui pourraient venir de temps en temps gâcher un peu la fête ensoleillée de ce début de week-end. On vous reprécise ça demain. En attendant demain, donc soleil à fond et même encore plus chaud qu'aujourd'hui puisque 33, 34 degrés, voire même parfois 36, hein, vraiment en plein soleil, c'est ce qui est prévu du côté d'Épinal et environ. Sur le massif, on sera à peine au-dessus de 30, 30 à 31 degrés, attendu donc demain après-midi. Et puis en sortant de chez vous, demain matin, donc hein, toujours pour vendredi, déjà 13 à 15 degrés de moyenne sur le département. Et puis à midi, il fera déjà près de 30. Hein.

0: Mister Big, Wild World sur Vosges FM. Merci d'être avec nous.
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0: C'est la fin d'après-midi, vous rentrez à la maison, vous jouez avec nous, profitez-en. Il y a votre carte carburant à gagner maintenant. 80 euros le montant de la carte, de quoi assurer une bonne partie de votre plein. 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Vrai ou faux? Le Ticodrome échelette, un oiseau unique au monde, est régulièrement observé dans nos Vosges, sur les murs de la basilique à Épinal. Alors, ça, c'est ce que je vous raconte. Vous êtes en train de penser que c'est vrai, hein, c'est ce que vous me dites principalement sur le WhatsApp Vosges FM. Vous continuez de voter, 07 82 99 82 99. Vous reste 30 minutes. Si vous n'avez pas encore joué, bonne chance. On va écouter Ray tout à l'heure. Il y aura aussi le retour de l'actu vosgienne et un bon plan près de chez vous pour ce week-end. À suivre dans le bloc-notes.
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0: Vosges FM avec Marine, que l'on avait connue grâce à la Star Academy. Marine, cœur maladroit sur Vosges FM. Bientôt 18h, l'actualité vosgienne droite devant nous. Avant ça, ce sera Ram Jam, Blackberry, juste après le bloc-notes.
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2: Plutôt trail ou rando, eh bien pas besoin de choisir ce week-end à Éloin. Le Football Club vous propose ce dimanche 3 parcours. Un de 10 km, un de 16 km et un de 25 km pour les plus courageux. Un événement sportif et convivial. Alors si vous êtes un coureur ou plutôt un marcheur, rendez-vous ce dimanche à Éloin au stade de foot. Pour vous inscrire, rapprochez-vous du Football Club de Éloin. Le tarif est de 6€ en ligne et 8€ sur place.
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1: Vosges FM, il est 18h. À cette heure-ci, on retrouve comme chaque jour Arnaud Pichet pour l'actualité vosgienne. Avant d'écouter Mika et les Cranberries. Eh bien, ça aussi, je vois tout à l'heure qu'on écoutera Joe Cocker. Bonsoir Arnaud.
2: Bonsoir, bonsoir à tous. Pas de panique, un exercice de sécurité civile dans les Vosges, dans l'ouest de notre département en ce moment. Les services de secours et de sécurité sont mobilisés dans le cadre d'une simulation d'accident impliquant de nombreuses victimes. Ça n'est qu'un test. Votre téléphone peut sonner très fort également avec le dispositif FR Alerte. C'est un exercice. La population est invitée à respecter le périmètre mis en place et à ne pas gêner l'intervention des secours et aussi à ne pas relayer de fausses informations ou des images sorties de leur contexte sur les réseaux sociaux. Un bilan sera fait après cet exercice de sécurité civile dans les Vosges. Un incendie dans le tunnel Maurice Lemaire hier après-midi, et là, ça n'était pas un exercice. Le feu s'est déclaré dans la remorque d'un poids lourd transportant des déchets informatiques. Pas de blessés, mais pas mal de bouchons côté alsacien et côté vosgien. Une date à noter sur votre agenda, le 10 juin, avec une action des syndicats de la SNCF qui est prévue. Il y aura une mobilisation, par exemple, à Bruyères, c'est ce que nous indique la CGT. Une journée qui s'inscrit dans le cadre de l'action nationale contre la privatisation de la SNCF, l'ouverture de négociations salariales et, je cite, contre la répression syndicale. Un rassemblement est prévu, donc, entre autres, à Bruyères, mercredi 10 juin, à partir de 11h. En sport, en canoë et kayak, la base Naturo accueille l'équipe de France à Épinal pour un stage de préparation des championnats d'Europe des moins de 23 ans. Ça aura lieu début août à Épinal aussi. Citons deux spinaliennes d'ailleurs qui participent au stage cette semaine. Il y a Lily Ulmer et puis Ilona Martin-Lemley. Vous pouvez les voir s'entraîner encore demain matin, par exemple, sur la base Naturo d'Épinal. Une idée de sortie à Vanier avec une projection prévue demain soir et le film Ici commence un autre monde. Ça a été réalisé par Florian Jandel avec le plateau Ivre. Ça filme le secteur à bord d'une de chevaux pour rencontrer les gens. Projection demain 18h30 au Champ de l'eau à Vanier.
1: Arnaud Pichet, l'actualité vosgienne, c'est chaque jour sur Vosges FM. L'actualité, vous continuez aussi de la suivre avec nous sur la page Facebook Radio Vosges FM, l'actualité vosgienne bien sûr. Avant d'écouter Mika, rendez-vous maintenant avec les Cranberries sur Vosges FM.

0: Vosges FM, bon début de soirée, on vient d'écouter Mika, elle me dit...
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0: Et moi je vous dis personnellement de jouer avec nous. 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Vrai ou faux? Alors on parle aujourd'hui d'un oiseau assez rare, un oiseau unique au monde, le Ticodrome échelette. Vrai ou faux? Cet oiseau est régulièrement observé chez nous dans les Vosges, sur les murs de la basilique à Épinal. Vous pensez que c'est vrai dans l'ensemble? Vous continuez de voter, il vous reste moins de 10 minutes pour tenter votre chance, pour tenter le coup de gagner votre carte carburant. Ça se passe sur la page Facebook Radio Vosges FM. Et avant d'écouter Joe Cocker, rendez-vous avec David.

0: On aime trop ça. Vous partagez des incontournables comme ça, de ce poids-là, Joe Cocker, ce soir sur VGFM. Alors, que pensiez-vous de ce que je vous racontais ce soir? Bon, dans l'ensemble, vous m'avez suivi, vous pensez que je vous raconte pas d'histoire ce soir. Effectivement, je vous le disais que le Ticodrome échelette, un oiseau unique au monde, était régulièrement observé chez nous dans les Vosges sur les murs de la basilique à Épinal. Vous m'avez suivi dans l'ensemble, 87% de gens qui pensent que je dis vrai. Eh bien oui, cette espèce d'oiseau, une espèce montagnarde assez rare, le Ticodrome échelette peut effectivement être aperçu chez nous, donc notamment sur des parois rocheuses et certains édifices, dont donc la basilique d'Épinal, pendant les déplacements hivernaux de cet oiseau-là qui, je le rappelle, est assez unique au monde. Vous écoutez VGFM dans un instant, c'est Beyoncé pour vous, Single Ladies. Police également tout à l'heure. On va regarder le temps prévu pour demain et les premières tendances du week-end. A tout de suite, c'est VGFM.
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0: Rouge FM ce soir, le dernier titre d'Angèle avec le groupe Justice.
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0: Allez, pour demain, chez nous, dans les Vosges, on va garder le beau temps, le chaud, le même très chaud, 35 à 36 degrés attendus demain, notamment du côté d'Épinal et Contrexéville. Sur le massif, on sera aussi au-dessus des 30, hein, 31 à 32 ressentis demain après-midi, notamment à Gérardmer ou bien encore à La Bresse. Et puis, alors, sachez quand même, je vous donne rapidement les prévisions aussi pour le matin, on a déjà du beau, bien sûr, et 13 à 15 degrés de moyenne. Alors, samedi, les premiers nuages seront de la partie, mais ça devrait rester encore agréable avant d'avoir effectivement un temps qui tournera à l'orage. Ça va se gâter pour dimanche. On vous reprécise ça demain. Bon début de soirée sur Vosges FM. Voici Ed Sheeran.

0: Vosges FM, ce soir avec le groupe Police et Can't Stand Losing You. Merci de nous avoir choisis. Vosges FM. Je vous rappelle que Vosges FM à tout moment, c'est une radio près de chez vous. Ça fait bien de le dire, mais c'est encore mieux d'être près de chez vous pour de vrai. 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Et ça, c'est top. Donc rendez-vous samedi matin sur Vosges FM. Michael Jackson, Billie Jean tout à l'heure. Et également Genesis et Shakira, de prévu dans un instant. C'est sur Vosges FM.
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0: Sur Bloc-Notes Vosges FM, un bon plan sorti près de chez vous. Avant d'écouter ici, toujours avec moins de pubs et donc plus de place pour vos artistes, et ben on écoutera Indochine, Michael Jackson et Shakira.
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2: Le monde militaire vous attire ou vous êtes simplement curieux? Eh bien, rendez-vous les 6 et 7 juin pour les journées interactives des métiers de l'uniforme et de la sécurité à Épinal. Le Petit Champ de Mars accueille près de 25 unités militaires. Sur place, des démonstrations mais aussi des challenges sportifs sont au programme. Un événement organisé par le CIRPA d'Épinal. Les journées interactives des métiers de l'uniforme et de la sécurité, c'est à Épinal samedi 6 et dimanche 7 juin.
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